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0: 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Bonjour.
1: Bonjour, plus de départements en vigilance rouge canicule ce matin. Il reste néanmoins 69 départements en vigilance orange et 11 départements en vigilance orange aux orages avec quelques rafales de vent et de la grêle prévues par endroits. La fin de cet épisode de vague de chaleur n'est pas attendue avant jeudi à l'échelle du pays, voire plus tard sur les régions méditerranéennes selon Météo France. En Seine-et-Marne, les incendies qui ont ravagé plus de 2000 hectares dans la forêt de Fontainebleau sont désormais fixés mais pas éteints. 800 pompiers sont toujours à pied d'œuvre pour éviter toute reprise. Parmi les suspects, un pompier volontaire a reconnu avoir allumé le feu et un autre a avoué avoir jeté accidentellement un mégot de cigarette. En Espagne, l'identification des 13 victimes de l'incendie meurtrier survenu jeudi dernier en Andalousie est terminée. Les autorités ont confirmé hier que 12 d'entre elles sont de nationalité étrangère, dont une ressortissante française, 3 belges et 7 britanniques. Nice a commémoré hier les 10 ans de l'attentat de la promenade des Anglais qui avait fait 86 morts et 458 blessés en 2016. Lors de la cérémonie, le président Emmanuel Macron a rendu un hommage solennel aux victimes, assurant qu'aucun nom ni aucun visage n'a été oublié. Jérôme Barella est convoqué ce matin devant le juge d'instruction dans le cadre de l'affaire Layana. Déjà mis en examen pour enlèvement et séquestration, le suspect doit être entendu en vue d'une nouvelle mise en examen pour le viol et le meurtre de la collégienne de 11 ans dont le corps avait été retrouvé le 4 juin dans le Gers. Ces nouveaux chefs d'accusation font encourir la réclusion criminelle, la perpétuité. Nouvelle nuit de frappe en Iran et au Moyen-Orient. Ce mercredi, l'armée américaine affirme avoir visé des dizaines de cibles militaires en Iran, tandis que Donald Trump a menacé de s'en prendre désormais aux centrales électrique du pays. Dans le même temps, Téhéran affirme que le détroit d'Hormuz restera fermé jusqu'à la fin des actes d'agression américains. Du football avec la fin du rêve en bleu pour l'équipe de France, éliminée en demi-finale de la Coupe du Monde par l'Espagne, 2-0, c'était hier à Dallas. Ils disputeront tout de même le match pour la 3e place samedi à Miami. Ce sera l'ultime rencontre du sélectionneur des Bleus Didier Deschamps à la tête de cette sélection. Enfin, du côté du Tour de France, Tadej Pogacar a remis ça. Il s'est encore imposé hier sur la 10e étape. 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
2: Bonjour à tous, voici l'horoscope et on commence avec les béliers. Vous devriez en apprendre un peu plus sur vous-même aujourd'hui. Les taureaux, vous commencez à retrouver votre routine et ce n'est pas pour vous déplaire. Gémeaux, vous avez la tête dans les nuages, c'est ce qui vous permet de supporter les casse-pieds. Les cancers, ça va s'arranger du côté du porte-monnaie et ça c'est plutôt cool. Les lions, ça va bouger côté pro un peu plus vite que prévu d'ailleurs. Les vierges, votre emploi du temps va être un petit peu chamboulé mais vous êtes dorés quand ça bouge donc pas de soucis. Les balances, pour que ça bouge un petit peu plus, sortez de chez vous. Les scorpions, essayez de relativiser, le chemin du bonheur total n'est pas très loin. Les sagittaires, quelqu'un très proche de vous attend maintenant des actes concrets. Les capricornes, pour les célibataires, gros pouvoir d'attraction en ce moment, ce serait bien d'en profiter. Pour les verseaux, il y a une nouvelle étincelle de passion dans votre vie amoureuse. Et puis les poissons, une très belle journée aujourd'hui, profitez-en bien.
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1: Bonjour à toutes et à tous, on débute avec la déception de tout un pays. Les Bleus ont été éliminés de la Coupe du Monde dès les demi-finales hier soir à Dallas. Défaite 2-0 face à l'Espagne qui a marqué sur pénalty à la 22e minute de jeu par Oyarzabal sur une faute évitable de Lucas Digne. Et puis les Bleus ont sombré lorsque Pedro Porro a doublé la mise juste avant l'heure de jeu après un 1-2 génial à l'entrée de la surface de réparation avec Dani Olmo. Les joueurs de Didier Deschamps ont été dominés de la tête et des épaules, notamment sur le plan technique, par une équipe espagnole très disciplinée en défense et chirurgicale en attaque. On n'a pas reconnu l'équipe de France ainsi flamboyante durant le tournoi, il faut le dire aussi, face à des adversaires d'un calibre beaucoup moins élevé. Il semblerait que l'équipe de France ait en tout cas trouvé une nouvelle bête noire, puisque c'est la troisième fois en trois ans que les Bleus tombent face à l'Espagne en demi-finale d'une compétition internationale. C'était le cas en 2024 lors de l'Euro, où les Bleus s'étaient inclinés 2-1 à Munich, et puis l'an dernier en juin 2025 lors de la demi-finale de Ligue des Nations, remportée 5-4 par la Loja. Cette fois donc à la Coupe du Monde 2026, le peuple français voyait déjà cette compétition convertie en troisième étoile. Au lieu de cela, le mandat record de Didier Deschamps, resté 14 ans à la tête de l'équipe de France, s'achèvera samedi par une petite finale du Mondial qui ne sera récompensée que par une troisième place éventuelle. Et la deuxième demi-finale, elle se dispute ce mercredi soir à Atlanta entre l'Argentine et l'Angleterre, avec un parfum de rivalité historique entre deux nations qui se sont fait la guerre dans les années 80. Sur le plan footballistique, la dernière confrontation remonte à 24 ans et s'était soldée par une victoire anglaise 1-0. En cyclisme, Tadej Pogacar a remporté sa troisième étape sur le Tour de France 2026 hier au Lioran dans le Cantal. Le Slovène conforte son maillot jaune avec désormais 3 minutes 36 d'avance sur Jonas Vingegaard. Paul Sexas, arrivé troisième hier, se retrouve cinquième au classement général à 4 minutes 35 de Pogacar. Ce mercredi, 161 km 300 attendent les coureurs entre Vichy et Nevers. Et puis la remontada de Luka Van Aert en Croatie, une assise de 4-0 au tournoi d'Oumar. Il s'est imposé en 3-7. Très belle journée de sport.
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0: Vos offres d'emploi avec France Travail, antenne de Terrasson-Lavilledieu. Offre 210 WCKR, intermède 24 pour le secteur de Montignac-Lascaux recherche une ou un agent d'entretien propreté de locaux. Les débutants sont acceptés, le permis B est nécessaire. Le contrat proposé est un CDD de 3 mois de 6 heures par semaine. Offre 210 WCFW. Intermède 24 recherche également une ou un agent d'entretien propreté de locaux pour le secteur de Sarlat-la-Canéda. Les débutants sont acceptés, le permis B est nécessaire. Le contrat proposé est un CDD de 3 mois de 6 heures par semaine. Offre 210 VKLC, cap service à domicile, recherche pour Terrasson un ou une aide ménagère à domicile. Un an d'expérience et le permis B sont demandés. Le contrat proposé est un CDD de 6 mois de 20 heures par semaine. Offre 210 VDMT. La société Penard située à Terrasson recherche une ou un couvreur. 4 ans d'expérience, un CAP, BEP et équivalent couverture ainsi que le permis B sont nécessaires. Le contrat proposé est un CDI de 49 heures par semaine. Offre 210 BCRW. Le camping La Nouvelle Creuse situé à Rouffignac-Saint-Sernin recherche une ou un saisonnier polyvalent en hôtellerie de plein air. Les débutants sont acceptés pour un contrat saisonnier de 2 mois de 4 heures par semaine. Toutes ces offres et le clic agenda sont disponibles sur francetravail.fr et cristalfm.org. 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
1: Alors on va regarder ensemble cette étonnante falaise. 66 mètres de haut, de calcaire devant nos yeux. Bien sûr, quand on passe dans la vallée, on ne peut que s'empêcher de la regarder. Parce que déjà, elle est lumineuse avec le soleil. Mais à l'époque préhistorique, Cro-Magnon est semi-nomade. Donc nos ancêtres cherchent un refuge. Et il y a une particularité au pied de ces falaises, c'est qu'il y a des abris sous roche. Alors un abri sous roche, c'est tout simplement un creux qui va permettre aux gens de venir s'y établir. Nous arrivons sous l'abri des Marseilles, qui est quand même l'un des plus grands abris d'Europe préhistorique. Il fait 50 mètres de longueur, 15 mètres de profondeur et une hauteur moyenne de 4 mètres. Et même à la préhistoire, il était encore plus haut. Le sol a monté avec le temps parce que la roche, elle se dégrade sous les effets du temps. Et donc, ça a monté de 7 à 8 mètres en moyenne sous l'abri. Et il y a une particularité aussi devant nous, côté extérieur, c'est qu'on a des roches effondrées. Parce qu'il n'y a pas que ça, c'est que l'eau, comme on a vu dans la grotte, traverse les falaises, la paroi. Et donc, on a ces infiltrations d'eau qui provoquent la fissuration des roches du haut de la falaise. Et donc, on a eu quelques éboulements par le passé. C'est pour ça que l'abri est en partie masqué par ces éboulements devant. Et il y a un luxe à vivre ici. On l'a à la maison aujourd'hui, on s'en rend même plus compte. Mais c'est qu'il y a le robinet. Il y a une source à bon débit qui probablement existait déjà à la préhistoire. Donc on imagine ces personnes en train de boire, prendre l'eau pour faire la cuisine, laver les peaux de bêtes. Et un abri quand même qui a changé, comme je vous disais. Et pour vous donner un ordre d'idée, regardez, c'était le sol 15 000 ans, en bas. Et là, vous voyez, c'est le sol 2026, là où on marche. On n'y comprend plus rien hein, quand je dis ça. Mais c'est tout simplement qu'il y a eu les archéologues qui ont été sélectifs sur un des côtés de l'abri à fouiller. Alors, des événements. Alors, il y a la visite à la lampe tempête qu'on fait notamment tous les lundis et jeudis soirs à 18h en ce moment. Aussi un atelier Cro-Magnon où on apprend en fait les gestes de la préhistoire. On montre comment on allume le feu, comment on allumait le feu avec les pierres, les gestes du chasseur à fabriquer une tente préhistorique.

0: 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Bonjour.
1: Bonjour, plus de vigilance rouge ce matin, il reste tout de même 69 départements en vigilance orange canicule et 11 départements en vigilance orange aux orages qui pourraient être violents selon les régions. La véritable fin de cet épisode de chaleur n'est pas attendue avant demain à l'échelle du pays selon Météo France. En Seine-et-Marne, les incendies qui ont brûlé plus de 2000 hectares dans la forêt de Fontainebleau sont désormais fixés mais pas encore éteints. Les pompiers restent à pied d'œuvre pour éviter toute reprise. Un pompier volontaire a reconnu avoir allumé le feu et un autre homme sans lien avec le pompier a reconnu avoir jeté un mégot de cigarette. En Espagne, l'identification des 13 victimes de l'incendie meurtrier survenu jeudi dernier en Andalousie est terminée. Les autorités ont confirmé que 12 d'entre elles sont de nationalité étrangère, dont une ressortissante française, 3 belges et 7 britanniques. La proposition de loi pour un droit à l'aide à mourir est entre les mains de l'Assemblée nationale. C'est aujourd'hui que les députés vont se prononcer définitivement sur l'adoption ou non de ce texte maintes fois rejeté par le Sénat. Pendant ce temps, Jérôme Barella est convoqué ce matin devant le juge d'instruction dans le cadre de l'affaire Lianam. Déjà mis en examen pour enlèvement et séquestration, le suspect doit être entendu en vue d'une nouvelle mise en examen pour le viol et le meurtre de la collégienne de 11 ans dont le corps avait été retrouvé le 4 juin dans le Gers. À l'international, nouvelle nuit de frappe en Iran et au Moyen-Orient. Ce mercredi, l'armée américaine affirme avoir visé des dizaines de cibles militaires en Iran. Le président américain Donald Trump menace quant à lui de s'en prendre aux centrales électriques du pays. Dans le même temps, Téhéran affirme que le détroit d'Hormuz restera fermé jusqu'à la fin des actes d'agression américains. Fin du rêve pour l'équipe de France, éliminée en demi-finale de la Coupe du Monde par l'Espagne, 2-0 ce mardi à Dallas. Ils disputeront tout de même le match pour la troisième place samedi à Miami. Sur le Tour de France, c'est Tadej Pogacar qui s'est encore imposé sur la 10e étape hier. Et puis enfin un tour du côté du cinéma ce mercredi avec la sortie de l'Odyssée, la dernière super production de Christopher Nolan, avec un budget colossal de 250 millions de dollars. Le réalisateur britannique adapte le texte d'Homère avec Matt Damon dans le rôle du Ulysse.

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1: Bonjour à tous, voici l'horoscope et on commence avec les béliers. Vous devriez en apprendre un peu plus sur vous-même aujourd'hui. Les taureaux, vous commencez à retrouver votre routine et ce n'est pas pour vous déplaire. Gémeaux, vous avez la tête dans les nuages, c'est ce qui vous permet de supporter les casse-pieds. Les cancers, ça va s'arranger du côté du porte-monnaie et ça c'est plutôt cool. Les lions, ça va bouger côté pro un peu plus vite que prévu d'ailleurs. Les vierges, votre emploi du temps va être un petit peu chamboulé mais vous êtes dorés quand ça bouge donc pas de soucis. Les balances, pour que ça bouge un petit peu plus, sortez de chez vous. Les scorpions, essayez de relativiser, le chemin du bonheur total n'est pas très loin. Les sagittaires, quelqu'un très proche de vous attend maintenant des actes concrets. Les capricornes, pour les célibataires, gros pouvoir d'attraction en ce moment, ce serait bien d'en profiter. Pour les verseaux, il y a une nouvelle étincelle de passion dans votre vie amoureuse. Et puis les poissons, une très belle journée aujourd'hui, profitez-en bien.
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2: Bonjour à toutes et à tous. L'info locale de proximité en Terrassonnais de ce vendredi 10 juillet 2026. De nouveaux incendies en Périgord en raison de la sécheresse hier jeudi à la 12 au sud de Saint-Pierre-de-Chignac sur 4 hectares et à Vérines de Dôme sur 11 hectares. Le premier serait parti d'une moissonneuse batteuse dans un champ et s'est propagé dans un sous-bois. Le deuxième a nécessité l'intervention d'une centaine de sapeurs-pompiers appuyés par des renforts aériens venus de Gironde, un avion Dash et deux hélicoptères bombardiers d'eau. La Dordogne reste en risque sévère pour les feux de forêt. Le feu d'artifice du 14 juillet à Terrasson est annulé. Le communiqué de presse de la mairie a été publié hier matin jeudi face à la canicule exceptionnelle qui touche notre région et au risque sévère d'incendie. La commune de Terrasson donc a pris la décision d'annuler le feu d'artifice prévu le 14 juillet. La mairie de Brive a décidé de reporter son traditionnel feu d'artifice de la fête nationale qui était prévu lundi soir, 13 juillet. Les mairies de Hautefort et Montignac ont annulé également leur feu d'artifice du 14 juillet. Le festival de théâtre de rue Saint-Amand fait son intéressant débute ce soir, vendredi à 18h, à Saint-Amand-de-Colly avec le spectacle Claire Ducreux, Fleurir les abîmes, et se poursuivra ce soir avec deux fois deux spectacles à 19h et 22h15 et un DJ set à minuit. Le festival continue samedi et dimanche. Les Agri-Limpiades sont maintenues demain samedi après-midi en soirée au Périer, au Coteau Périgourdin. C'est organisé par les jeunes agriculteurs du canton de Terrasson. Les jeux par équipe seront adaptés avec des jeux d'eau dès 14h, remise des prix vers 17h30. Inscription au 06 09 23 36 07. Le repas du soir sera proposé sous les noyers. Retransmission du Tour de France prévue. Attention pour vos déplacements demain samedi. Les routes départementales concernées par le tracé de l'étape Périgueux-Bergerac du Tour de France seront fermées environ 4 heures avant l'arrivée des cyclistes. Il sera impossible d'y circuler, ni même de traverser pour rejoindre d'autres routes. Les routes redeviendront accessibles entre 30 et 45 minutes après le passage du peloton. Les coureurs passeront par Fausse-Magne, Thonon, Aurillac du Périgord, Montignac, Lascaux, Tonac, Le Moustier, Tursac, Les Aisies, Sarlat, Dôme. À Fausse-Magne, la caravane publicitaire est attendue à 11h38 et les coureurs à 13h50. Enfin, le nouveau centre médico-social, le nouveau CMS de Terrasson, a été inauguré hier en présence de Germinal Perrault, président du conseil départemental de la Dordogne. Ces nouveaux locaux ont été construits sur un terrain acquis par le département, rue du Docteur Dupart. Écoutons les explications de Germinal Perrault, le président du département.
3: Des locaux adaptés, des locaux fonctionnels, au travail de nos 15 employés du département, mais au travail du public, puisque l'on reçoit plus d'un millier de personnes ici. On a 2500 actes qui se font par téléphone, mais on reçoit plus de milliers de visites physiques au CMS. Il fait partie de l'unité territoriale de Sarlat. Et dans tout le Périgord noir, où nous avons 83 000 habitants, il y a exactement 7 CMS, dont celui de Terrasson. Ces structures reçoivent des personnes qui ont besoin d'un secours ou qui ont besoin d'une aide. Quelquefois, c'est un secours financier. Face à l'augmentation des prix du gaz, de l'électricité, du fuel, etc., etc. Des fois, ce sont des questions d'emploi. Quelquefois, ce sont des questions d'appart, c'est-à-dire des gens qui demandent un plan d'aide pour pouvoir rester à domicile. Ensuite, vous avez la question de la natalité, puisque le CMS accueille les femmes enceintes qui ont le choix d'aller vers une sage-femme libérale ou vers un hôpital, mais on les accueille dans le CMS. On les suit après l'accouchement. Vous voyez, on fait la prénatalité, la post-natalité, l'évolution des enfants, etc., etc. Il y a la question des personnes qui perçoivent le RSA et qui n'ont plus aucun revenu. Bref, il y a tous les problèmes sociaux, des problèmes de couple, il y a une conseillère conjugale, etc., etc. Tout ce qui touche la vie sociale de notre société.
2: Il y a un local spécial ASE et spécial PMI.
3: Absolument, tout est bien cloisonné. Les gens sont reçus en toute confidentialité. et on a un standard téléphonique qui dispatche les gens en fonction de leurs demandes.
2: Germinal Perrault avait débuté la journée par plusieurs visites à Terrasson, notamment à la chocolaterie Bovetti, sur le marché hebdomadaire du jeudi matin, mais aussi au centre de secours.
3: J'ai été impressionné tout le long de la journée, d'abord chez les pompiers, parce que vous avez à Terrasson un centre de secours magnifique, très bien tenu, avec du beau matériel, avec des hommes et des femmes qui sont engagés, qui sont nombreux, 60 pompiers volontaires, les professionnels, il y en a 7, il y en aura bientôt 2 de plus, et puis vous avez 20 cadets, quoi, 20 jeunes. Franchement, c'est un très beau centre et je pense qu'ils font un très très bon boulot.
4: Petit mot sur le Tour de France, une magnifique opération.
3: C'est une très très belle opération, j'en suis très heureux, très fier de l'avoir obtenue après 2017 pour une étape complète en Dordogne, après avoir reçu le Tour de France féminin il y a 3 ans à Montignac, et après avoir été traversé par le Tour de France lors de l'étape qui allait de Libourne à Angoulême. Et la preuve que ça marche, c'est qu'on nous a demandé 240 000 euros hors taxes. Le département a mis 20 000 euros parce qu'il a des frais autres, mais tous les collègues des communautés de communes traversées ont été d'accord pour participer et financer ces 240 000 euros.
2: Et les retombées seront là.
3: Quand vous pouvez vous payer 4h30 d'images en direct dans 190 pays, ça vaut de l'or. Quand on sait ce que ça coûte une minute de télévision, je peux vous assurer que s'il fallait payer ça, je pense que si tout le monde se cotisait, on n'arriverait pas à le payer. Donc là, on paye. Mais c'est aussi une belle fête populaire. Donner du bonheur aux gens, c'est très important. C'est une fête populaire, on va faire plaisir aux gens. Et ça sera une réussite économique, c'est absolument évident.
2: Voilà, c'était Germinal Perrault, président du département de la Dordogne. Fin de cette édition, merci de l'avoir suivi.
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0: 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Bonjour.
1: Bonjour, la France respire, même si selon Météo France, la véritable fin de cet épisode de chaleur n'est pas attendue avant demain à l'échelle du pays. Il n'y a plus de vigilance rouge ce matin. Il reste cependant 69 départements en vigilance orange canicule et 11 départements en vigilance orange aux orages. En Seine-et-Marne, le feu est fixé dans la forêt de Fontainebleau, mais il n'est pas pour autant éteint. Les pompiers restent mobilisés pour éviter toute reprise de ces incendies qui ont brûlé plus de 2000 hectares de forêt. L'autoroute A6, elle, reste fermée dans les deux sens et du côté des suspects interpellés, un pompier volontaire a notamment reconnu avoir allumé le feu. Un jour décisif pour la proposition de loi qui doit créer un droit à l'aide à mourir. Elle est entre les mains de l'Assemblée nationale. C'est aujourd'hui que les députés vont se prononcer définitivement sur l'adoption ou non de ce texte qui a été maintes fois rejeté par le Sénat. Jérôme Barella devant le juge d'instruction ce matin dans le cadre de l'affaire Liana. Déjà mis en examen pour enlèvement et séquestration, le suspect doit être entendu en vue d'une nouvelle mise en examen pour le viol et le meurtre de la collégienne de 11 ans dont le corps avait été retrouvé le 4 juin dans le Gers. À l'international, nouvelle nuit de frappe en Iran et au Moyen-Orient. Ce mercredi, l'armée américaine affirme avoir visé des dizaines de cibles militaires en Iran, tandis que le président américain Donald Trump a menacé de s'en prendre désormais aux centrales électriques du pays. Dans le même temps, Téhéran affirme que le détroit d'Ormuz restera fermé jusqu'à la fin des actes d'agression américains. Dallas aura été impitoyable, fin du rêve pour les Bleus. L'équipe de France a échoué aux portes de la finale hier soir, battue 2-0 par l'Espagne. Reste la petite finale à disputer samedi, soit contre l'Angleterre, soit contre l'Argentine, qui eux s'affrontent ce soir. La France a perdu contre la meilleure équipe du monde, selon le sélectionneur espagnol. Du côté du Tour de France, c'est Tadej Pogacar qui s'est encore imposé hier sur la 10e étape. Aujourd'hui, la 11e étape va relier Vichy à Nevers. Enfin, côté cinéma, ce mercredi, c'est la sortie de l'Odyssée dans toutes les salles. La super production de Christopher Nolan arrive avec un budget colossal de 250 millions de dollars. Le réalisateur britannique adapte le texte d'Homer avec Matt Damon dans le rôle du

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0: 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Bonjour.
1: Bonjour, la France respire, même si selon Météo France, la véritable fin de cet épisode de chaleur n'est pas attendue avant demain à l'échelle du pays. Il n'y a plus de vigilance rouge ce matin. Il reste cependant 69 départements en vigilance orange canicule et 11 départements en vigilance orange aux orages. En Seine-et-Marne, le feu est fixé dans la forêt de Fontainebleau, mais il n'est pas pour autant éteint. Les pompiers restent mobilisés pour éviter toute reprise de ces incendies qui ont brûlé plus de 2000 hectares de forêt. L'autoroute A6, elle, reste fermée dans les deux sens et du côté des suspects interpellés, un pompier volontaire a notamment reconnu avoir allumé le feu. Un jour décisif pour la proposition de loi qui doit créer un droit à l'aide à mourir. Elle est entre les mains de l'Assemblée nationale. C'est aujourd'hui que les députés vont se prononcer définitivement sur l'adoption ou non de ce texte qui a été maintes fois rejeté par le Sénat. Jérôme Barella devant le juge d'instruction ce matin dans le cadre de l'affaire Liana. Déjà mis en examen pour enlèvement et séquestration, le suspect doit être entendu en vue d'une nouvelle mise en examen pour le viol et le meurtre de la collégienne de 11 ans dont le corps avait été retrouvé le 4 juin dans le Gers. À l'international, nouvelle nuit de frappe en Iran et au Moyen-Orient. Ce mercredi, l'armée américaine affirme avoir visé des dizaines de cibles militaires en Iran, tandis que le président américain Donald Trump a menacé de s'en prendre désormais aux centrales électriques du pays. Dans le même temps, Téhéran affirme que le détroit d'Ormuz restera fermé jusqu'à la fin des actes d'agression américains. Dallas aura été impitoyable, fin du rêve pour les Bleus. L'équipe de France a échoué aux portes de la finale hier soir, battue 2-0 par l'Espagne. Reste la petite finale à disputer samedi, soit contre l'Angleterre, soit contre l'Argentine, qui eux s'affrontent ce soir. La France a perdu contre la meilleure équipe du monde, selon le sélectionneur espagnol. Du côté du Tour de France, c'est Tadej Pogacar qui s'est encore imposé hier sur la 10e étape. Aujourd'hui, la 11e étape va relier Vichy à Nevers. Enfin, côté cinéma, ce mercredi, c'est la sortie de l'Odyssée dans toutes les salles. La super production de Christopher Nolan arrive avec un budget colossal de 250 millions de dollars. Le réalisateur britannique adapte le texte d'Homerme avec Matt Damon dans le rôle du lice.

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0: 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Bonjour.
1: Bonjour à tous. La France dit adieu à la troisième étoile. Les Bleus ont été battus 2-0 par l'Espagne en demi-finale de la Coupe du Monde hier soir à Dallas. Énorme déception pour les hommes de Didier Deschamps qui n'étaient pas à leur meilleur niveau. Ils tenteront de finir sur une bonne note avec une troisième place à aller chercher samedi à Miami face aux perdants de l'autre demi-finale entre l'Angleterre et l'Argentine ce soir à 21h et le vainqueur affrontera l'Espagne en finale dimanche. Une défaite très suivie, 1,2 million de téléspectateurs devant leur écran. Un record cette année et les tensions en marche, 141 personnes ont été interpellées à Paris. Dans le reste de l'actu, les incendies au sud de Paris sont désormais fixés en forêt de Fontainebleau. Plus de 200 hectares ont été ravagés, deux suspects en garde à vue. L'un reconnaît avoir allumé un feu volontairement, l'autre avoir jeté une cigarette. La France connaît une situation de sécheresse exceptionnelle et très préoccupante selon la ministre de la Transition écologique. Nouveau rebondissement dans l'affaire Grégory, les faits reprochés à Jacqueline Jacob, la grande tante du petit garçon, tué en 1984, sont jugés prescrits. La cour d'appel de Dijon estime qu'aucune poursuite ne peut être engagée pour association de malfaiteurs, mais l'enquête se poursuit malgré tout. Politique et Jean Lassalle visent la présidentielle 2027. L'ancien député lance une cagnotte pour financer sa campagne et revendique une candidature anti-système. Dans l'affaire Liana, le réexamen des plaintes pour violences sexuelles sur mineurs et plus de 90% des dossiers ont été passés en revue, soit près de 88 000 plaintes. Plusieurs affaires jugées urgentes ont été relancées, mais magistrats et policiers alertent sur une surcharge de travail durable. Cyclisme avec le Tour de France, c'est la 11e étape aujourd'hui entre Vichy et Nevers, 161 km. Et Pogacar a remporté hier la 10e étape dans le Cantal et conforte son maillot jaune. Belle performance aussi du Français Paul Sexas, 3e à seulement 19 ans, il entre dans le top 5 au classement général à moins de 30 secondes du podium.

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0: Du 17 au 27 juillet, les amis de Saint-Amand-de-Colly vous attendent pour la 12e édition de leur festival de théâtre, Les Fabulesques. Et pour nous en parler plus en détail dans cette nouvelle édition de Culture à Pop sur Crystal FM, Xavier Munoz s'est entretenu avec Jean-Baptiste Sessac, secrétaire de l'association.
1: Bonjour Jean-Baptiste Sessac.
2: Bonjour Xavier, bonjour à tous les auditeurs.
1: Vous êtes le secrétaire de l'association Les Amis de Saint-Amand-de-Colly qui prépare une 12e édition des Fabulesques. Avant de parler de ce programme, revenons un petit peu au commencement. Comment est née cette aventure ?
2: Eh bien, l'aventure des Fabulesques, c'est une rencontre entre une association et une jeune compagnie qui ont décidé de proposer ensemble un voyage à travers l'histoire et le patrimoine. C'est l'objet des Fabulesques, c'est cette rencontre.
1: Cette idée de mêler un petit peu patrimoine et théâtre, oui. C'est ce qui fait cette force des Fabulesques. Hein.
2: Exactement.
1: Les Fabulesques, 12e édition, ce sera du 17 au 27 juillet à Saint-Amand-de-Colly. Vous l'avez dit, c'est Fabulesques qui repose donc sur cette idée assez simple de mêler le spectacle vivant avec un patrimoine, on peut le dire, exceptionnel à Saint-Amand-de-Colly. Vous l'avez évoqué, Astrabal Théâtre, qui est là depuis très très longtemps. Dites-nous quelle est cette compagnie et quel travail elle mène tout au long de l'année. La place peut-être qu'elle occupe dans l'histoire des Fabulesques.
2: Eh bien, la compagnie Astrabal Théâtre est à l'origine des Fabulesques. Mmh. Un peu, donc c'est cette rencontre avec eux. Astrabal est une jeune compagnie de collégiens et lycéens de Saint-Quentin-en-Yvelines. Donc on a tous les ans un stage qui se passe pendant 15 jours sur Colly, exactement, où les acteurs répètent le travail qu'ils ont fait durant toute l'année.
1: Et comment s'est fait cette rencontre entre justement les Yvelines et Colly Saint-Amand ? C'est assez particulier, il y a quand même une certaine distance, on va dire.
2: La distance existe, mais il se trouve que le metteur en scène est aussi mon fils.
1: Voilà.
2: Donc ça facilite le contact et les déplacements.
1: Alors tout s'explique. Ce festival est devenu maintenant un rendez-vous incontournable de l'été à Saint-Amand-de-Colly. Est-ce que vous auriez imaginé que cet événement soit devenu incontournable, qu'il ait pris autant d'ampleur ?
2: Probablement pas au départ. On n'imaginait pas une telle longévité. Mais finalement, ce sont les spectateurs qui nous donnent cette raison de continuer et de vivre avec eux des moments exceptionnels.
1: Alors, ce qui est intéressant, c'est que cette année, ça va évoluer un petit peu. Une 12e édition, on le rappelle, qui marque un nouveau cap. Alors, pour la première fois, je crois qu'Astrabal Théâtre partagera l'affiche avec trois autres compagnies plutôt locales. Voilà. Pourquoi avoir souhaité justement ouvrir davantage ce festival Les Fabulesques ?
2: Alors, plusieurs raisons à cette ouverture. C'était aussi d'offrir un ancrage encore plus local, avec des compagnies locales. Bon, les Voyageurs de Meaux qui sont aujourd'hui bien connus sur la région de Montignac, Aubasse, etc. La compagnie Vivre en Seine, nouvelle compagnie sur place. Mourad Bérini vient de s'installer à Montignac et souhaitait pouvoir prendre place dans cette aventure. Et puis l'Œil Écoute est aussi une compagnie présente sur Colly Saint-Amand. Voilà, ça fait un ensemble intéressant, du local un peu moins, des jeunes. Et surtout cette année, c'est l'ouverture peut-être vers un public plus jeune. Mmh. Puisque par exemple le cabaret La Fontaine va s'adresser à des jeunes à partir de 7 ans. Les autres c'est entre 10 et 12 ans. Voilà, mais c'est aussi une réponse apportée, c'est des jeunes avec des jeunes, des anciens. On va jouer aussi l'intergénérationnel.
1: Et c'est pour ça que vous avez souhaité justement proposer plusieurs univers artistiques, hein, tout en bien sûr restant fidèle à l'esprit du festival. Le fil rouge de cette édition, des récits, des légendes et les mémoires qui dialoguent justement avec le patrimoine. Oui. Pourquoi cette thématique ? Pourquoi ce choix ?
2: C'est pour rester dans le contexte des Fabulesques, hein. Mais on a là des textes relativement importants qui nous interpellent par leur actualité, alors qu'ils ne sont pas d'aujourd'hui.
1: Oui.
2: Bah, les Antigones ou nos Antigones proposées par les Voyageurs de Meaux, c'est une reprise de textes assez différents, d'auteurs largement connus, mais qui développent une belle idée autour de c'est-à-dire de la résistance quelque part. Mm-hmm. Comment on peut résister, le dragon aussi d'Evgeny Schwartz, qui nous ramène à des choses très, très concrètes aujourd'hui. Donc c'est faire mémoire, mais montrer que cette mémoire, elle s'inscrit dans le présent. Bon, quant à La Fontaine, pas la peine de rappeler que comment ça berce nos aventures d'écoliers et de lycéens, mais pareil, toujours cette forme de présentation des comportements et des résistances humaines.
1: Alors on va dérouler un petit peu, égrener la programmation de cette 12e édition des Fabulesques. Donc ça s'ouvre les 17, 18 et 19 juillet, justement avec Astrabal Théâtre, qui va donc nous présenter Le Dragon. Présentez-nous un petit peu plus en détail ce spectacle et expliquez-nous pourquoi il ouvre naturellement, j'ai envie de dire, cette édition.
2: Tout à fait naturellement, parce que c'est le week-end qu'il avait l'habitude d'utiliser. Donc on a démarré toujours sur les mêmes dates. Donc là, on est sur l'histoire d'un... On est dans un pays imaginaire, un terrible dragon, capable de prendre diverses apparences, règne sur une cité avec la complicité du bourgmestre et de son fils. Bon, chaque année, la population doit lui offrir un sacrifice. Une jeune fille qui mourra de dégoût après une horrible nuit de noces. Quelques habitants courageux ont essayé de se révolter, mais en vain. Chaque mutinerie s'est terminée dans un bain de feu et de sang. Voilà, les choses vont-elles prendre un visage différent avec l'arrivée de Lancelot, un héros professionnel? Qu'adviendra-t-il de la cité et de ses habitants si le brave chevalier parvient à terrasser l'horrible bête? Voilà la question posée. Mais c'est autour de la question de l'autorité et du gouvernement et de la gouvernance.
1: Donc ce spectacle sera proposé les 17, 18 et 19 juillet. À partir de quelle heure?
2: 21h, a priori, la température sera peut-être un peu retombée et on est dans un lieu où on sera totalement en plus à l'ombre.
1: Oui.
2: C'est-à-dire qu'en fait, on fait un jeu en nocturne, puisqu'on va commencer, il fera encore jour, et on finira, il fera nuit.
1: Très bien. Le deuxième spectacle, ce sera le mercredi 22 juillet. Changement d'univers, cette fois-ci, avec nos Antigones. Vous en avez parlé un petit peu, de la troupe Les Voyageurs de Meaux. Alors, que va découvrir le public?
2: Antigone, depuis 441 avant Jésus-Christ, est la figure de proue de toutes les résistances et de toutes nos révoltes devant l'injustice. Mue par une volonté plus forte qu'elle-même, elle brave la parole du monarque, la parole des hommes de pouvoir, la parole verticale et aveugle de celui qui décide et n'écoute plus le peuple depuis longtemps. Elle est le visage de la tragédie et elle nous bouleverse aujourd'hui comme hier. Elle est de tous les temps et de tous les pays.
1: Donc ce spectacle est à retrouver, nos Antigones, par la compagnie des Voyageurs de Meaux, donc le mercredi 22 juillet.
2: C'est bien exact. Ça.
1: On passe au samedi 25 juillet, et cette fois-ci vous accueillez donc le Cabaret de La Fontaine. Alors là, vous l'avez dit également un petit peu, c'est un spectacle qui semble s'adresser à toute la famille cette fois-ci.
2: Exactement. Mourad Bereni dit Moody, accompagné d'un musicien, propose une redécouverte ludique et colorée des fables de Jean de La Fontaine, où le geste joint à la parole redonne son lustre et son actualité à ce géant de la langue française dont on ne pourra jamais se passer. Ce spectacle tout public va vous replonger dans une douzaine de fables qu'on croyait connaître, mais qui nous étonnent toujours par leur intelligence et leur force. À retrouver le 25 juillet à 21h.
1: Le Cabaret de La Fontaine. Le dernier spectacle aura lieu le lundi 27 juillet. Là, on laissera la place à la Nuit des Contes. Alors cette fois-ci, le public est invité à vivre une expérience immersive. Est-ce que vous pouvez nous en dire un petit peu plus?
2: En fait, il ne s'agira pas d'un théâtre classique, mais d'une déambulation théâtrale où les spectateurs seront les premiers acteurs.
1: D'accord.
2: Et la troupe va les inviter à participer et à prendre place, à prendre un rôle. Alors, le roi est mort, vive le roi. Un vieux souverain vient de mourir et le jeune prince accède au pouvoir. Entre trahison, rivalité et sombres secrets, la cour se déchire. Que cachent les étranges personnages qui peuplent le château? La tension monte. Saurez-vous démêler les intrigues de cette cour en proie à la tourmente avant qu'il ne soit trop tard ?
1: Bonne voilà. question. C'est à vous trouver donc le lundi 27 juillet.
2: Avec deux séances, oui. Une à 21h30 et la deuxième à 22h45. La taille des groupes étant un peu limitée si l'on veut que la participation du public soit réelle.
1: Voilà, et on n'en dira pas plus sur cette sur ce spectacle. Donc il faudra venir justement à travers ces quatre propositions donc qui sont différentes. Comment vous avez réussi à construire cette programmation?
2: Donc c'est le fruit d'un travail avec l'ensemble des compagnies et des thèmes, mais vous voyez bien que tout se joue autour de la notion de pouvoir, de pouvoir ou de résistance au pouvoir. Ça c'est le peut-être un peu le maître mot de cette année. On a fait 2-3 séances de travail pour construire un peu la logistique, la communication, parce que ça va être un petit peu nouveau. Les Fabulesques étaient très attachés à Astrabal Théâtre. Oui. Astrabal Théâtre a souhaité ouvrir. Bon, voilà comment ça va se concrétiser. Ça, c'est un petit peu le point d'interrogation de l'année. Mais on espère que les messages que nous passons aujourd'hui vont attirer un grand public qui se répartira sur l'ensemble des propositions.
1: Et il y a un personnage qui sera présent sur toutes les propositions, c'est bien sûr le décor du village.
2: Voilà, le décor, l'abbatiale en fond de scène, sera bien sûr mise en valeur. Là aussi.
1: Alors, bien sûr, pour organiser un tel événement, à travers votre association, les Amis de Saint-Amand-de-Colly, ça représente beaucoup de travail collectif. Vous êtes à combien de bénévoles? Vous êtes à combien à travailler sur cette édition?
2: Oh ben, là, on est une petite dizaine à travailler sur le théâtre. Il y a une autre dizaine qui travaille plutôt sur les concerts, la musique, et puis on a un autre groupe qui travaille plutôt sur les questions de l'archéologie et de la recherche historique.
1: Donc chacun son domaine, mais vous travaillez bien sûr tous ensemble lorsqu'il le faut. Où est-ce qu'on peut se renseigner, retrouver la programmation complète, toutes les infos sur votre association?
2: Alors, le plus simple, c'est le site internet lesamisdesaintamandecolly.com.
1: Il est complet.
2: Sur lequel vous trouverez, bien sûr, les actualités, les possibilité de réservation de spectacles. Et on a cette année proposé un point supplémentaire, c'est-à-dire qu'après chaque spectacle, il y a une collation qui sera proposée aux spectateurs pour organiser une rencontre entre acteurs et spectateurs, faire un échange et profiter de quelques spécialités locales, bien entendu, un moment de convivialité, mais aussi d'échange.
1: Oui.
2: Je pense que c'est important. Les jeunes qui sont en partie acteurs attendent aussi, aiment bien avoir un retour en direct. Je pense que les spectateurs peuvent être aussi curieux de voir comment le spectacle s'est monté.
1: Les Fabulesques 2026, 12e édition du 17 au 27 juillet à Colly-Saint-Amand, proposé par les Amis de Saint-Amand-de-Colly, comme d'habitude. Et avec nous aujourd'hui, c'était Jean-Baptiste Cessac, le secrétaire de l'association. Merci Jean-Baptiste d'avoir accepté notre invitation.
2: Merci à vous et on vous attend nombreux.
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0: 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Bonjour.
1: Bonjour à tous. La canicule recule en France, mais reste sous surveillance. La vigilance rouge est levée, mais 69 départements restent en orange, avec un risque d'orage dans plusieurs zones. Depuis le 19 juin, 142 personnes sont mortes par noyade. Les incendies au sud de Paris sont fixés en forêt de Fontainebleau, mais pas encore éteints. Plus de 2000 hectares ont brûlé, des reprises de fonte étaient signalées, deux suspects sont toujours en garde à vue. Et la sécheresse reste très préoccupante, 99 départements sont touchés par des restrictions d'eau, dont 43 au niveau de crise, un niveau record. Et conséquence pour les automobilistes, le prix des carburants repasse à la hausse à l'approche des vacances, sur fond de tensions internationales. Coup d'arrêt pour les Bleus, l'équipe de France éliminée de la Coupe du Monde hier soir après sa défaite 2-0 face à l'Espagne en demi-finale à Dallas. Une désillusion pour les hommes de Didier Deschamps. Ils tenteront de décrocher la troisième place samedi à Miami face aux perdants de la demi-finale Angleterre-Argentine. Ce soir à 21h, le vainqueur affrontera l'Espagne en finale. Politique et Jean Lassalle veut se lancer dans la présidentielle de 2027. L'ancien député lance une cagnotte et revendique une candidature anti-système. Justice et dans l'affaire Grégory, les faits visant Jacqueline Jacob seront jugés prescrits par la cour d'appel de Dijon. Les investigations se poursuivent malgré tout. Dans l'affaire Liana, le principal suspect, Jérôme Barella, doit être entendu à nouveau aujourd'hui, cette fois sur les faits de viol et de meurtre. Après ce drame, plus de 90% des plaintes pour violences sexuelles sur mineurs ont été réexaminées, soit près de 88 000 dossiers. Le défilé du 14 juillet à Paris hier avec l'orchestre de la garde républicaine qui a joué la musique d'Avengers sur les Champs-Élysées, une image qui a marqué. Le Tour de France, Pogacar s'impose dans le Cantal hier et conforte son maillot jaune. Aujourd'hui, c'est la 11e étape entre Vichy et Nevers.

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1: Bonjour à toutes et à tous. L'info locale de proximité en Terrassonnais de ce mercredi 15 juillet 2026. La Dordogne et la Corrèze sont passées aujourd'hui mercredi en vigilance orange à la canicule. Une vigilance qui devrait durer demain également. Deux mois et demi après le rachat des papeteries de Condat, l'inquiétude n'a toujours pas été levée chez les 21 salariés conservés par le groupe SPB, le repreneur. Le site industriel reste à l'abandon selon le délégué syndical Philippe Delors. SPB pourrait embaucher d'ici à la fin de l'année pour ouvrir son data center au Lardin-Saint-Lazare. De son côté, la maire du Lardin, Francine Bourrat, est revenue sur les papeteries dans son discours lors de la cérémonie du 14 juillet, hier matin. Écoutons un extrait.
2: Depuis quelques mois, notre commune est profondément marquée par la fermeture de la papeterie. Derrière cette décision, il y a des femmes et des hommes, des familles, des parcours professionnels et un savoir-faire reconnu bien au-delà de notre territoire. Près de 170 salariés sont aujourd'hui directement touchés par cette fermeture, auxquels il faut ajouter les 205 licenciements de 2023. En ce jour de rassemblement républicain, je souhaite leur exprimer, au nom de la municipalité, toute notre solidarité et notre soutien. Nous pensons également aux entreprises sous-traitantes, aux commerçants, aux artisans et à tous ceux qui subissent les répercussions de cette situation. L'histoire du Lardin-Saint-Lazare est intimement liée à celle de son industrie papetière. Des générations entières ont contribué à faire vivre cette entreprise, à construire l'identité de notre commune et à participer à son développement. Cet héritage mérite notre reconnaissance et notre respect.
1: Voilà, c'était un extrait du discours hier pour le 14 juillet de Francine Bourrat, maire du Lardin. La cérémonie du 14 juillet s'est bien déroulée à Terrasson également hier matin. Avancé à 10h30, le défilé s'est déroulé de la mairie à la place de la Libération, suivi par un dépôt de gerbes et par un discours du maire Jean Bousquet à la salle des fêtes. Un discours où il est revenu assez longuement sur l'histoire du 14 juillet pour ensuite dire quelques mots sur la prochaine élection présidentielle.
3: Le symbole de la prise de la Bastille constitue notre identité, nos gènes et le sang qui coule depuis dans nos veines. Nous savons prendre les armes pour défendre nos droits contre l'oppression et contre l'injustice quand celle-ci règne au cœur du pouvoir. Chaque année, notre fête nationale nous permet de ne pas oublier la force et la grandeur de notre peuple. Alors que la campagne pour la prochaine élection présidentielle semble avoir débuté, puisse ce rappel historique nous permettre de garder en nos cœurs le désir profond de liberté qui a fondé notre République et nous permettre aussi de garder en nos esprits de la sagesse et de la modération. Pour ne pas manquer de pain, si je puis dire, il faudra des programmes économiques sérieux et des programmes permettant de mettre nos institutions sur de bons rails. En effet, il y a beaucoup de domaines qui ne fonctionnent plus normalement. J'espère de tout cœur que cela devienne une réalité et non un vœu pieux.
1: Était présent à la cérémonie donc du 14 juillet hier à Terrasson, Geoffrey Comte, chef d'escadron, commandant la compagnie de Sarlat.
4: C'est important pour vous de faire le tour de la compagnie pour 14 juillet, c'est notamment ce cas à Terrasson.
5: Alors on essaye, sur l'ensemble des festivités du 14 juillet, on essaye d'avoir des gendarmes qui sont présents sur les communes. Donc 115 communes, c'est compliqué d'avoir des gendarmes sur tous les sites. Et là aujourd'hui, quand l'agenda le permet, ben on essaye d'être un maximum de cérémonies, notamment les gradés supérieurs et les officiers bien sûr. Donc là aujourd'hui je suis à Terrasson, c'est avec grand plaisir. Et j'aurais pu être à Sarlat ce soir, mais pour des raisons de canicule, elles ont été annulées. Mais c'est un grand plaisir à chaque fois d'être aux côtés des maires et de la population pour les festivités du 14 juillet.
4: Quelles sont les actions de la gendarmerie en cette période de sécheresse, de canicule ?
5: Alors elles sont diverses, c'est-à-dire qu'on est en appui bien sûr au niveau des pompiers pour tout ce qui est feu de forêt. On va aussi faire de la prévention et de la verbalisation pour le non-respect de l'arrêté préfectoral, pour tout ce qui est écobuage et tous les gens qui font en fait des petits feux pour détruire les végétaux. On rappelle que c'est pas du tout la période de le faire puisqu'on voit plusieurs incidents qui se sont réalisés. Donc on essaye de faire de la prévention et de la répression par rapport à ça, pour permettre justement aux pompiers aussi de pouvoir souffler. Et après, on va être dans l'accompagnement des pompiers. Si jamais il y a besoin de faire évacuer la population, on va prendre ce relais-là pour les appuyer. Après, on est en canicule. On va essayer, bien sûr, de solliciter les maires et de transmettre les messages de la préfecture pour de faire attention à la population. On va aussi sensibiliser les gens. Et bien sûr, on va aussi être présent en début de soirée, voire milieu de soirée, pour prévenir tout comportement délictuel, parce que les hautes températures ont le don d'échauffer les gens.
1: Voilà, c'était Geoffrey Comte, chef d'escadron, commandant la compagnie de gendarmerie de Sarlat. Sur l'agenda, ce mercredi 15 juillet, conseil municipal à Terrasson à 18h, marché nocturne dès 18h30 à Aubas et à la Bachellerie, concert du pianiste Alexandre Lacombe à Tourtoirac en l'Abbaye à 21h. Il interprétera sonate au clair de lune de Beethoven, Chopin, Debussy et Gaspard de la nuit de Ravel, entrée 20€. Et puis ce soir également un ciné en plein air avec le film Michael à 22h, c'est à Aurillac du Périgord, 5€ la séance. Un film qui raconte l'histoire de Michael Jackson. Voilà, fin de cette édition, merci de l'avoir suivi.

0: Vos offres d'emploi avec France Travail, antenne de Terrasson-Lavilledieu. Offre 210 WCKR, intermède 24 pour le secteur de Montignac-Lascaux recherche une ou un agent d'entretien propreté de locaux. Les débutants sont acceptés, le permis B est nécessaire. Le contrat proposé est un CDD de 3 mois de 6 heures par semaine. Offre 210 WCFW. Intermède 24 recherche également une ou un agent d'entretien propreté de locaux pour le secteur de Sarlat-la-Canéda. Les débutants sont acceptés, le permis B est nécessaire. Le contrat proposé est un CDD de 3 mois de 6 heures par semaine. Offre 210 VKLC, cap service à domicile, recherche pour Terrasson un ou une aide ménagère à domicile. Un an d'expérience et le permis B sont demandés. Le contrat proposé est un CDD de 6 mois de 20 heures par semaine. Offre 210 VDMT. La société Penard située à Terrasson recherche une ou un couvreur. 4 ans d'expérience, un CAP, BEP et équivalent couverture ainsi que le permis B sont nécessaires. Le contrat proposé est un CDI de 49 heures par semaine. Offre 210 BCRW. Le camping La Nouvelle Creuse situé à Rouffignac-Saint-Sernin recherche une ou un saisonnier polyvalent en hôtellerie de plein air. Les débutants sont acceptés pour un contrat saisonnier de 2 mois de 4 heures par semaine. Toutes ces offres et le clic agenda sont disponibles sur francetravail.fr et cristalfm.org. 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

0: 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Bonjour.
1: Bonjour à tous. Le parquet général ne se pourvoit pas en cassation contre la décision de la cour d'appel dans l'affaire des assistants d'eurodéputés FN. À l'issue d'un examen approfondi de l'arrêt rendu le 7 juillet, le parquet général de la cour d'appel de Paris a donc décidé de ne pas former de pourvoi en cassation dans le dossier des assistants d'eurodéputés du FN devenu Rassemblement National. Marine Le Pen, candidate du RN à la présidentielle, condamnée à un an de prison ferme, s'est-elle pourvue en cassation. Le parti Renaissance engage des poursuites contre le RN après le lancement de la campagne de Marine Le Pen qui reprend le terme Renaissance. Le parti de Gabriel Attal condamne fermement la campagne intitulée Pour la France, la Renaissance lancée par le RN qui constitue une appropriation indue de son identité politique et de sa marque selon le communiqué. Le rachat de SFR par les trois opérateurs français Iliad, Free, Bouygues et Orange n'aura pas besoin de l'aval de la Commission européenne. Celle-ci a considéré que l'autorité française de la concurrence était la mieux placée pour examiner cette opération. La nuit a été remarquablement chaude selon Météo France qui communique plusieurs valeurs inédites de température minimale enregistrées dans la nuit. Par exemple, 23,9 degrés au Monta dans le Lot, 21,7 degrés à Pontoise dans le Val d'Oise, 23,2 degrés à Mont-de-Marsan dans les Landes. Coup d'arrêt pour les Bleus, l'équipe de France éliminée de la Coupe du Monde hier soir après sa défaite 2-0 face à l'Espagne en demi-finale à Dallas. Une désillusion pour les hommes de Didier Deschamps. Ils tenteront de décrocher la troisième place samedi à Miami face aux perdants de la demi-finale Angleterre-Argentine. Ce soir à 21h, le vainqueur affrontera l'Espagne en finale. Politique et Jean Lassalle veut se lancer dans la présidentielle de 2027. L'ancien député lance une cagnotte et revendique une candidature anti-système.

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1: Du 17 au 25 juillet, le festival Souillac Jazz Simcopense fêtera ses 50 ans. Et pour nous parler de cette édition anniversaire dans une nouvelle édition de Cultura Pop sur Cristal FM, nous nous sommes entretenus avec Robert Périllou, directeur artistique et directeur du festival. Aujourd'hui sur Cristal FM, direction le Lot, à Souillac, où l'un des plus anciens festivals de jazz de France s'apprête à vivre un moment historique. Souillac en jazz, Simcopense, donc célèbre cette année sa 50e édition. 9 jours de concerts, de rencontres, de découvertes musicales et d'animations pour fêter un demi-siècle d'une aventure qui fait rayonner le jazz bien au-delà de la vallée de la Dordogne. Et pour nous présenter cette édition anniversaire, nous recevons aujourd'hui le président et directeur artistique du festival, Robert Périllou. Bonjour.
2: Oui, bonjour.
1: Alors cette année forcément particulière puisque Souillac en jazz fête ses 50 ans. Que représente cet anniversaire pour vous mais aussi pour tous les bénévoles et les passionnés qui font vivre ce festival depuis un demi-siècle ?
2: Ça représente effectivement une implantation et sur la ville et puis la confiance de nos partenaires qui soient public, privé, la confiance des spectateurs qui nous rejoignent chaque année avec fidélité, et puis une équipe de bénévoles qui a la passion de pouvoir faire vivre notre territoire.
1: Alors revenons justement sur cette belle histoire. Le festival, il est né en 76 autour de Simcopense. Alors selon vous, qu'est-ce qui explique que 50 ans plus tard, Souillac en jazz soit toujours l'un des rendez-vous incontournables de l'été ?
2: Peut-être ce n'est pas à moi de le dire, mais enfin il y a la qualité, il y a l'accueil. Il y a effectivement, on est dans une région qui est importante l'été et qui attire beaucoup de monde. On le voit encore cette année avec nos réservations, où on a des gens de toute la France, même de l'étranger. Alors certes, peut-être qu'ils viennent pour visiter les jardins de l'imaginaire à Terrasson ou Gouffre de Padirac, mais ils viennent pour le jazz. Il y a de l'aspect sérieux de la gestion aussi, et donc qui nous a amené au 50e.
1: Au fil des années, le festival a su évoluer tout en restant fidèle à son identité. Quelle est aujourd'hui la philosophie de Souillac en jazz ? Qu'est-ce qui le distingue des autres festivals de jazz ?
2: Je ne sais pas si on se distingue des autres. Ce qu'on a souhaité, c'est faire en sorte que tout le monde puisse se retrouver à Souillac. Donc ça veut dire qu'en termes de style de jazz, nous pouvons trouver du jazz New Orleans dans les rues, mais du jazz actuel ou contemporain sur la grande scène. On est un festival à dimension humaine et dans une ville, une petite ville de 3200 habitants. Effectivement, peut-être le site également où nous avons les concerts, c'est-à-dire devant l'abbaye et l'abbatiale de Souillac. Il y a aussi le fait que nous jouons dans des grottes, les grottes de la cave. Donc il y a tout un ensemble d'éléments, sans parler de la gastronomie. Je pense que tout le monde est bien au festival et que tout le monde a accès aux musiciens, les bénévoles tous, mais aussi, pourquoi pas, le public, parce que on reste à dimension humaine.
1: Cette édition anniversaire, elle promet une très belle programmation. Comment avez-vous construit cette affiche justement des 50 ans ? Était-il important pour vous de réunir des artistes qui représentent vraiment les différentes facettes du jazz d'aujourd'hui ?
2: Les trois concerts phares, ce sont trois des musiciens qui ont eu les meilleurs accueils sur des années passées, puisqu'Émile Parisien est venu à plusieurs reprises, Eric Truffaz aussi, Yung Sunna est déjà venu, et c'est vrai qu'on a voulu offrir ce qui avait séduit le plus les publics sur ces 15 dernières années.
1: Alors, sans dévoiler toute la programmation, pouvez-vous nous présenter quelques-uns des grands rendez-vous de cette édition ? On retrouvera notamment Louise Jaloux, mais également Émile Parisien, on en a parlé à l'instant avec son projet Floating, Yung Sunna qu'on ne présente plus, ou encore Eric Truffaz avec Antonio Lizana pour le concert de clôture. Vous, Robert Périllou, que pouvez-vous nous dire de ces artistes et de ce qui attend le public exactement sur ce festival-là ?
2: Eric Truffaz et Antonio Lizana, ils sont 8 sur scène. Il y a une danseuse de flamenco et c'est un hommage aussi à Miles Davis, puisque nous célébrons le centenaire de Miles Davis cette année et ils interpréteront Cages of Spain que Miles Davis avait mis en œuvre dans les années 50-60, d'après le concerto d'Aaron Rouet, c'est mille Parisiens, il est lautois, c'est un ami de Souillac, et que là, avec son nouveau projet, avec un pianiste israélien, une contrebassiste malaisienne, et un percussionniste indien. Donc c'est un projet vraiment particulier, et ces deux projets dont je viens de parler sont des créations de cette année. Louis Jalut, c'est nos concerts solo dans l'église de Calais, et c'est notre bandéoniste national, une musicienne vouée à une très grande carrière. Et puis surtout, je voudrais quand même parler de du Swing Machine Big Band. Le Swing Machine Big Band a fait le premier concert en juillet 1976. Ce sont eux qui sont présentés sur la grande scène de Souillac il y a 50 ans. Et ils reviennent cette année dans ce Big Band. Il y a encore, je crois, 4 musiciens qui étaient présents il y a 50 ans. Et ils accompagneront la grande chanteuse américaine Gilda Solve.
1: Le festival IN est bien sûr très attendu, mais Souillac en Jazz est aussi un festival off particulièrement riche. Concerts gratuits dans les rues, scènes ouvertes, tremplin musical, animation. Alors pourquoi est-il important que le jazz soit accessible à tous et fasse vivre toute la ville ?
2: Ouais, c'est une musique populaire qui est née, on va dire, quasiment dans la rue, si on se réfère à la Nouvelle-Orléans. C'est important que la ville ne vit pas que les soirs, la journée aussi. Donc, il y a bien sûr des spectateurs qui n'assistent que aux concerts que nous offrons en journée et qui ne viennent pas le soir, mais il y en a d'autres, ils passent toute leur journée. Il y a 3 orchestres les jeudis, vendredis, samedis qui jouent le matin, qui jouent l'après-midi pendant 3 jours. Donc si on s'appelle Souillac en jazz, c'est aussi pour que le jazz soit présent, je ne vais pas dire 24 heures sur 24, mais enfin tous les jours.
1: Ce 50e anniversaire, il sera aussi l'occasion de regarder dans le rétro, comme on dit. Vous avez prévu une exposition, une table ronde, une randonnée de jazz, un livre anniversaire. Alors pourquoi teniez-vous à mettre en valeur toute cette histoire et celles et ceux qui ont construit ce festival ?
2: D'abord, c'est aussi une forme de remerciement à nos bénévoles, à nos partenaires, au public. Donc le livre, c'est de l'histoire locale. C'est de l'histoire du jazz, c'est de marquer notre association et notre festival. La table ronde, c'était l'occasion de réunir des confrères d'autres festivals et journalistes, puisqu'on aura Nicolas Pomaré qui anime l'émission de jazz sur France Musique. La table ronde sera animée par Anne Legrand de l'Académie du Jazz et historienne du jazz. Dire que La Poste nous offre un timbre qui va sortir à 495 000 exemplaires dans les 5000 bureaux de poste de France, représentant Souillac en jazz. Et puis la municipalité de Souillac a installé, a fait faire une magnifique sculpture grandeur humaine de 3 musiciens, trompettistes, saxophonistes et contrebassistes, qui sera inaugurée en début de festival.
1: Alors, comme on aime à le dire, derrière un festival comme celui-ci, il y a une formidable équipe de bénévoles. Combien de personnes sont mobilisées chaque année et comment prépare-t-on d'ailleurs un événement d'une telle ampleur ?
2: On prépare toute l'année, hein. On est en réunion tous les mois, que ce soit des réunions de conseil d'administration ou des bénévoles présents sur Souillac tout au long de l'année. On est une bonne vingtaine dans l'année, on est à peu près 70 pendant l'été. Il y a des commissions qui travaillent en dehors de ces réunions, ça se fait pas tout seul. Il y a beaucoup de choses, même si ça fait 50 ans qu'on le fait, beaucoup de choses à améliorer, des choses à changer. La canicule nous amène à réfléchir. C'est juste un exemple. Quand je parlais au début de bénévoles et de passions, c'est ce qui nous amène à nos 50 ans.
1: Après 50 ans justement d'existence, à comment continue-t-on à innover tout en restant fidèle à l'esprit de Souillac en Jazz ? Quels sont les défis d'un festival comme le vôtre aujourd'hui en gros ?
2: Le défi, il est lié à plusieurs choses. D'abord, les financements. Bon, on sait que les financements publics sont en baisse. Je ne veux pas encore parler en disparition, mais ils sont en baisse. Mm-hmm. Le financement privé est touché de la même manière que les collectivités publiques également. Donc, ce n'est pas simple. Et il y a aussi l'âge des bénévoles, le renouvellement. Il y a les structures d'accueil. L'été, eh bien, on peut jouer en plein air, mais en hors-saison, le souci d'équipement est présent. Aujourd'hui, bon, avec un changement suite à des élections municipales, ben, il y a à travailler avec une nouvelle équipe et de voir ensemble comment on peut pérenniser le festival, mais peut-être sous une autre forme. Donc, on se lancera dans la réflexion, enfin, il a déjà commencé depuis quelques temps.
1: Robert Périlloux, si nos auditeurs souhaitent préparer leur venue, consulter la programmation complète, réserver leur place ou encore obtenir toutes les informations pratiques, où doivent-ils se rendre ?
2: Mais sur notre site internet avec la billetterie qui est en ligne. Notre site internet est très complet et la billetterie en ligne très accessible.
1: Et peut-être des points de vente aussi que l'on peut citer ?
2: Point de vue, point de vente, il y a le réseau Ticketmaster, les centres Leclerc, Cultura, Auchan, enfin tout ce réseau-là. Et sinon, il y a aussi un point de vente, mais qui est sur Souillac même. Donc, il faut être présent sur la région, quoi.
1: Et enfin, quel message souhaitez-vous adresser aux auditeurs de Cristal FM ? Pourquoi faut-il venir vivre cette 50e édition de Souillac en Jazz, Sim Copense, donc du 17 au 25 juillet prochain ?
2: Mais il faut venir, comme je le disais, quel que soit le style de jazz que les gens peuvent aimer. On entend souvent dire « Ah, mais moi, j'aime pas le jazz ». Quand on leur dit « Claude Nougaro, vous aimez ?»« Ah oui, j'adore ça ». Ben oui, mais ce ne sont que des musiques de jazz ou des musiciens de jazz. C'est la même chose pour Trainé ou Django Reinhardt. Tous les gens aiment sûrement un des courants du jazz, donc ils sont pas toujours tous représentés. Mais entre le Festival Off et le In, effectivement, il y a un brassage. La ville est une ville reconnue touristiquement, entre Sarlat, Padirac, Rocamadour, Terrasson, Brive, enfin donc en Vallée de la Dordogne, qui est une destination majeure des touristes européens. Mmh. Également. Donc voilà, il y a plein de choses à découvrir. L'abbatiale de Souillac, dont je parlais tout à l'heure aussi, donc est un haut lieu culturel et artistique.
1: Merci Robert Périlloux d'avoir été avec nous sur Cristal FM. On rappelle que le 50e festival Souillac en Jazz Sim Copense se déroulera du 17 au 25 juillet. 9 jours de concerts, un festival in avec des grandes figures du jazz, un festival off gratuit, des animations, des expos et de nombreux rendez-vous pour célébrer un demi-siècle de musique et de partage. Toutes les informations, la programmation complète et la billetterie sont à retrouver sur le site officiel du festival www.souillacenjazz.fr. À très bientôt.
2: Merci, à bientôt.
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3: Bienvenue au château de Fénelon. Fénelon est une forteresse féodale qui a été bâtie initialement au XIIe et XIIIe siècle. Forteresse qui surplombe la vallée de la Dordogne. On est environ 150 mètres par rapport au niveau de la rivière. C'est un château qui est intéressant par son importance, puisque la forteresse a eu la chance de conserver son système défensif, qui comprend aujourd'hui 3 enceintes fortifiées et pas moins d'une dizaine de tours. Durant la visite, nos visiteurs ont la chance de pouvoir découvrir une toiture de losse de l'intérieur en pénétrant dans la tour des confitures. On a une très belle charpente du 15e siècle. Durant la visite, donc on peut découvrir bien entendu les extérieurs du château. On découvre également la cour intérieure, qu'on appelle au Moyen-Âge la haute cour. Le point d'orgue de cette cour, c'est le puits, qui mesure pas moins de 80 mètres de profondeur, creusé entièrement dans la roche. Puits d'ailleurs qu'on appelle des puits de siège. C'était l'assurance vie de la forteresse en cas d'assaut. La suite de la visite comporte bien entendu les intérieurs, qui sont des intérieurs meublés, qui permettent aux visiteurs, au gré des salles, eh bien, de découvrir la vie seigneuriale au cours des siècles. Les étages du château sont consacrés à la vie noble. En premier lieu, la grande salle du château, c'est la plus grande salle du château, salle qui a eu la chance de conserver ses fresques qui datent du 15e et du 17e siècle. Quant au mobilier, c'est un mobilier essentiellement de la Renaissance, avec les produits phares de l'époque. Parmi les éléments phares de cette décoration, c'est la cheminée de la chambre dite de Fénelon, qui est une des plus belles cheminées en bois du sud-ouest, classée monument historique. Cette cheminée permet également de découvrir sur le manteau le portrait du grand personnage du château, l'écrivain François de Salignac de la Motte Fénelon, né ici le 6 août 1651. Personnage que l'on met également en valeur durant le parcours de visite, avec une illustration de sa vie, de son œuvre, à travers, là aussi, des objets d'époque, hein, édition originale, gravure. Ce personnage est resté célèbre dans l'histoire de France pour son opposition au roi Soleil, et l'écrivain Fénelon est considéré comme le précurseur des philosophes des Lumières. Fénelon, c'est la forteresse des arts et des lettres. Tous les ans, nous accueillons des expositions d'art. Et on a la chance, cet été, jusqu'en septembre, d'accueillir l'artiste renommé du Périgord, Fernando Costa, dans la caserne du château. Sont réunies une quarantaine d'œuvres qui illustrent tout son talent et son génie.

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0: 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Bonjour.
1: Bonjour à tous. Le parquet général ne se pourvoit pas en cassation contre la décision de la cour d'appel dans l'affaire des assistants d'eurodéputés FN. À l'issue d'un examen approfondi de l'arrêt rendu le 7 juillet, le parquet général de la cour d'appel de Paris a donc décidé de ne pas former de pourvoi en cassation dans le dossier des assistants d'eurodéputés du FN devenu Rassemblement National. Marine Le Pen, candidate du RN à la présidentielle, condamnée à un an de prison ferme, s'est-elle pourvue en cassation. Le parti Renaissance engage des poursuites contre le RN après le lancement de la campagne intitulée Pour la France, la Renaissance, lancée par le RN qui constitue une appropriation indue de son identité politique et de sa marque selon le communiqué. Le rachat de SFR par les trois opérateurs français Iliad, Free, Bouygues et Orange n'aura pas besoin de l'aval de la Commission européenne. Celle-ci a considéré que l'autorité française de la concurrence était la mieux placée pour examiner cette opération.

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8: Le voyage a commencé enfant, quand Robert Dampnier rêvait d'Himalaya, et plus précisément du royaume du Bhoutan. C'est en 1987 que Robert y met les pieds pour la première fois. Tout de suite, il est saisi par les beautés de ce pays. Pics enneigés, costumes traditionnels, monastères accrochés aux falaises, moines bouddhistes en robe rouge, tout y est. Depuis, Robert n'a cessé d'y retourner. Il est aujourd'hui l'auteur du livre « Bhoutan, royaume hors du temps ». Dans cette émission de Regarde ailleurs, enregistrée sur le festival du Grand Bivouac, Robert partage avec nous ses connaissances d'un pays qui fait rêver.
9: Je pense que j'ai toujours été attiré par le voyage et par les pays lointains, et également par l'Himalaya. Peut-être depuis que je suis tout petit, depuis que j'avais lu, je ne sais pas, Tintin au Tibet ou alors Alexandre Davinel et ses aventures fort intéressantes. Et alors, voilà, j'ai commencé à voyager, j'ai une trentaine d'années. Donc je suis d'abord allé au Tibet, au Népal, dans les pays qui étaient, voilà, qui étaient davantage connus. Et puis un jour, par hasard, en ouvrant des cartes de l'Asie et de l'Himalaya notamment, il y a une trentaine d'années, je suis tombé sur le Bhoutan. Alors là, c'était très peu connu. Et dans les années, voilà, 1985, il y avait une poignée de voyageurs qui connaissaient ce pays, qui à l'époque d'ailleurs recevait que 2500 touristes par année. Donc c'était vraiment très très peu. Et alors je suis allé là avec des amis, on a cassé notre tirelire, on est allé au Bhoutan. Et là je suis tombé immédiatement amoureux de ce pays, où je suis retourné ensuite un nombre incalculable de fois.
8: Donc là en 1985, le Bhoutan est déjà un pays qui limite l'accès au tourisme.
9: Alors oui et non, limite n'est pas la bonne définition du tourisme au Bhoutan, il n'y a pas réellement de limite. En revanche... Le Bhoutan est un pays qui est plus cher que ses voisins, le Népal ou l'Inde, et qui en tout cas organise le tourisme de façon très différente. C'est-à-dire qu'au Népal, en Inde, vous pouvez arriver avec un sac à dos, et puis finalement, ben, selon vos moyens, vous payez un hôtel à 15 ou 20 dollars, et vous payez des repas à 5-6 dollars. Au Bhoutan, ce n'est pas possible. Au Bhoutan, vous devez acheter un forfait quotidien. Et là-dessus, vous ne pouvez pas négocier. En réalité, vous achetez au Bhoutan un forfait qui vous coûte quand même 250 dollars par jour. Donc c'est important, et qui comprend notamment une fameuse taxe qui va au gouvernement bhoutanais. Sur les 250 dollars, vous avez environ 30%, donc autour de 80-85 dollars, qui vont directement dans les poches du gouvernement bhoutanais. En même temps, je pense que le gouvernement utilise bien cet argent. C'est un pays où la santé et l'éducation sont gratuites. Donc c'est quelque chose d'assez rare. Et puis ensuite, dans le forfait que vous avez payé de 250 dollars, eh bien finalement, tout est compris. Vos hôtels... vos restaurants, votre voiture, votre chauffeur, votre guide, etc. Donc c'est un modèle, on va dire, touristique, d'organisation du tourisme qui est très différent de ses voisins, mais et qui est forcément plus cher. Voilà, donc vous ne pouvez pas aller au Bhoutan tout seul, mais vous devez forcément participer donc, à un groupe et passer par un tour opérateur ou une agence de voyage.
8: Un petit peu comme au Tibet aujourd'hui, on ne peut pas voyager d'une manière indépendante dans la zone autonome.
9: Oui, oui, voilà, par exemple, oui, c'est un peu le même modèle. Effectivement, oui, au Tibet aussi, aujourd'hui, le tourisme, vous devez voyager forcément, oui, avec un groupe et par une agence, etc. C'est assez réglementé et contrôlé. Au Bhoutan, ceci dit, c'est très différent. Ça peut rappeler un peu le Tibet, mais il y a des grandes différences entre les deux pays. D'abord, c'est que le Bhoutan, lui, est un tout petit pays, c'est un confetti par rapport à la Chine, qui est un pays immense d'1,3 milliard d'habitants. Le Bhoutan, c'est minuscule, c'est grand comme la Suisse. Et ça ne fait que 700 000 habitants. Et puis ensuite, ben on connaît le régime politique chinois et la façon dont les choses se passent un peu en Chine. Dans le petit pays qu'est le Bhoutan, c'est une monarchie constitutionnelle avec un jeune roi qui doit avoir 35 ans cette année et voilà, qui est marié à une non moins charmante reine. Et puis c'est un gouvernement qui est élu au suffrage démocratique. Le Premier ministre, l'Assemblée nationale, le Premier ministre, les ministres sont élus au suffrage universel. Donc c'est une forme voilà, de monarchie, on va dire, constitutionnelle, un peu à l'image de celle qu'on connaît en Angleterre, au Danemark ou aux Pays-Bas.
8: Et quel est le lien entre le Bhoutan et les pays voisins ?
9: Alors, c'est compliqué parce qu'effectivement, quand on regarde une carte, le Bhoutan n'a que deux voisins, l'Inde et la Chine. Parce que les voisins proches comme le Népal eh bien, le Bhoutan n'a aucune frontière avec le Népal, puisque finalement, entre le Népal et le Bhoutan, vous avez un petit doigt de l'Inde qui s'appelle le Sikkim et qui remonte en direction du Tibet. Donc le Sikkim, qui fait environ 70 km de large, sépare le Bhoutan du Népal. Et de même, le Bhoutan n'est pas loin du Bangladesh, mais là encore, vous avez une partie de l'Inde qui passe entre les deux. Donc finalement, le Bhoutan n'a que deux grands voisins, la Chine et l'Inde. Pas rien. Des pays immenses avec chacun plus d'un milliard d'habitants.
8: Et la condition pour ces pays voisins est la même que pour les étrangers occidentaux ? Un visa journalier de 250 $ ?
9: Non, alors c'est différent. Pour les Chinois, oui, c'est la même chose. Les Chinois vont au Bhoutan comme touristes. En revanche, et là c'est pour des raisons politiques, les Indiens n'ont pas à payer ce forfait quotidien. Pourquoi ? Comme on vient de l'expliquer, coincé entre deux géants que sont l'Inde et la Chine, le Bhoutan devait faire un choix politique. Politique, diplomatique, économique, etc. Et finalement, il s'est tourné vers l'Inde. Ce qui est un peu naturel, parce que si vous regardez une coupe de la chaîne de l'Himalaya, le Bhoutan, comme le Népal, est orienté vers le sud, alors que le Tibet, lui, était orienté vers le nord, vers la Chine, justement. Et d'ailleurs, la Chine n'a jamais eu aucune revendication sur le Bhoutan. Donc le Bhoutan était tourné de façon naturelle vers le sud, donc vers l'Inde, et après il fallait faire un choix au niveau politique et économique. Donc les Bhoutanais ont choisi les Indiens, je pense que c'était le choix le plus logique. Donc aujourd'hui l'Inde apporte une aide économique très très importante au Bhoutan, apporte une aide au développement très importante au Bhoutan, et finalement donc il y a des accords particuliers, et les Indiens n'ont pas besoin de payer ce fameux forfait et peuvent rentrer au Bhoutan, j'irais comme de simples touristes, et eux payent ce qu'ils consomment au quotidien, leur hôtel, leur restaurant, etc.

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5: Vous parliez du voyageur avec le sac à dos, donc c'est pas possible d'aller au Bhoutan. Il n'y a pas des gens qui essaient d'y rentrer et passer peut-être une ou deux semaines en voyage organisé et d'étendre leur visa pour être indépendant, autonome et continuer à vivre le Bhoutan d'une manière différente.
6: Alors, c'est un petit peu compliqué. Non, c'est pas réellement possible. Je vous explique en deux mots. Le problème des Bhoutanais, ce n'est pas de recevoir des individuels. Parce qu'il y a beaucoup de gens qui vont au Bhoutan en individuel, seul. Et d'ailleurs, nous, avec l'agence que je dirige, Tirawa, on a pas mal de clients qui nous demandent d'aller au Bhoutan en individuel. Donc, c'est ce qu'on organise. Donc, si vous voulez, ça, c'est pas le problème. Le problème, c'est que les Bhoutanais veulent contrôler le tourisme chez eux, veulent pas voir des gens, des pions comme ça dans la nature. Donc, quand vous avez un visa, on contrôle votre visa à l'entrée, on contrôle bien votre visa à la sortie également. Donc, vous pouvez déjà pas rester, entre guillemets, au noir. Parce que forcément, vous allez vous faire coincer lorsque vous ressortirez du Bhoutan par un aéroport ou par la route. Hein, ne pensez pas traverser les montagnes du Nord avec des cols à plus de 5000 mètres qui sont enneigés 8 mois de l'année. Et on arrive en Chine en plus, alors l'accueil n'est pas forcément sympathique. Au sud, ce sont des jungles épaisses avec des tigres, des rhinocéros, des éléphants. Donc une jungle assez infranchissable. Donc on est obligé quand même de prendre les routes ou les aéroports. Donc là, forcément, vous allez vous faire repérer. Donc, si vous voulez, le problème des Bhoutanais, un, ils veulent absolument contrôler leur tourisme, et ça a été toujours leur politique, justement. Ils ne limitent pas le nombre de touristes, mais en revanche, ils ont mis ces taxes qui étaient importantes, qui étaient chères, ce forfait quotidien qui était cher, et du coup, ben, ça contrôle. Et finalement, ils préfèrent leur devise, c'est-à-dire un petit volume de touristes à un prix élevé et pour une grande qualité de service. C'est un peu leur devise. Qu'est non plus pas sotte, quelque part. Pourquoi ? Parce que le Bhoutan est un petit pays qui n'a pas beaucoup d'infrastructures en termes de routes, en termes d'hôtels, en termes de restaurants, enfin toutes les infrastructures modernes d'un pays. Peu de choses au Bhoutan. Et par ailleurs, le Bhoutan a eu la sage décision de dire « Nous, on veut avant tout préserver notre culture et notre nature, notre environnement naturel, notre environnement culturel ». C'est intéressant. Quand on voit les répercussions que le tourisme a eu dans des pays indiens voisins, pardon, comme l'Inde ou le Népal, où par exemple le tourisme a eu des graves répercussions au Népal depuis 50 ans sur le domaine environnemental, par exemple avec le déboisement de certains pans de montagne, de certaines forêts, avec voilà, des constructions un peu anarchiques pour pouvoir recevoir des touristes. Donc les Bhoutanais ont dit nous, ça on n'en veut pas. On veut avant tout préserver notre environnement. Il faut savoir que 70% du territoire bhoutanais est couvert de forêts, dans une grande partie de parcs nationaux, de zones protégées. Donc les Bhoutanais ont dit, nous on veut d'abord préserver notre nature, également notre culture, notre identité.
5: Alors c'est très intéressant parce que ça s'oppose un petit peu à la logique mondiale, globale, qui est du développement économique. Et souvent le tourisme fait partie d'une des ressources les plus importantes des pays en développement. Qu'est-ce qui fait que le Bhoutan a renoncé à ça ?
6: Bien sûr, c'est une décision courageuse, mais qui est magnifique. Parce que, alors, il faut voir le contexte du Bhoutan, qui est un petit pays. Et donc, les besoins, forcément, il y a 700 000 habitants. Donc, les besoins ne sont pas les mêmes que, par exemple, un pays voisin, comme le Népal, qui a 30 millions d'habitants aujourd'hui. Donc, déjà, ça, c'est important. Parce que si les besoins ne sont pas les mêmes, on peut apporter des réponses différentes pour le développement du pays. C'est ce qu'ont fait les Bhoutanais. Donc ça a été leur politique et puis finalement avec le peu de touristes qu'ils ont, en les faisant payer un petit peu cher, eh bien et c'est un compromis qui peut les satisfaire à ce jour.
5: Vous parliez de 2500 touristes en 1985. Aujourd'hui, quels sont les chiffres du tourisme du Bhoutan ?
6: Alors évidemment, ils ont beaucoup augmenté et aujourd'hui on est à 100 000 touristes. Mais dans ces 100 000 touristes par année, je compte les Indiens. Et les Indiens, à mon avis, représentent pratiquement 50%. Donc c'est très différent, on ne va pas les compter dans les touristes, parce que finalement, les Indiens, ils ont juste la frontière à traverser. Ils viennent parfois en voiture, beaucoup d'Indiens viennent en voiture, depuis les plaines des États indiens voisins, l'Assam, le West Bengal, le Sikkim, etc. Ils viennent carrément en voiture au Bhoutan, et souvent pour une courte durée. Donc ils viennent principalement en été en plus, lorsqu'il n'y a pas de touristes occidentaux, européens ou américains, parce qu'en été, c'est la mousson. il pleut. En revanche, pour les Indiens, ils crèvent de chaud en Inde. C'est la mousson, ils crèvent de chaud. Donc ils aiment bien venir sur les collines et les hauteurs du Bhoutan où il y a un petit peu d'air frais. Donc ils viennent pour des périodes courtes de 4, 5 jours, parfois une semaine. Et alors aujourd'hui, ben voilà, les touristes, on va dire occidentaux, européens, japonais, américains, je dirais que ça représente environ 50 à 60% du volume touristique annuel au Bhoutan. Donc on va dire peut-être aujourd'hui voilà, de 50 à 60 000 personnes étrangères par année.
5: Dans l'inconscient collectif, quand on pense au Bhoutan, on pense au BNB, le bonheur national brut. Qu'est-ce que c'est que cette valeur-là ? Est-ce que c'est un mythe ? Est-ce que c'est une légende ? Ou sur quoi est-ce que c'est fondé ?
6: Ah non, c'est tout sauf un mythe et une légende. Au départ, je dirais, ça a été a joke. C'était un bon mot du roi Jingme Singye Wangchuck, qui est le père du roi actuel. Mais quand je dis un bon mot, ce n'était pas simplement un bon mot d'humour, parce qu'en réalité, cet homme réfléchissait beaucoup, etc. Et c'est à l'occasion d'une interview avec des journalistes indiens, je crois, où effectivement, il a dit que pour lui, il était plus important de considérer le bonheur individuel des habitants plutôt que le développement du pays en termes de ressources et de PNB, avec des ressources induites par l'industrie, par l'économie, etc.
5: Donc un indicateur humain pour le développement et la bonne santé de son pays.
6: Voilà, exactement, un indicateur humain. Donc finalement, en résumé, on pourrait dire que ce BNB, c'est un processus de développement, mais qui met l'individu, qui met chaque Bhoutanais au cœur du processus même de développement. C'est-à-dire que dans tous les pays occidentaux qui se développent, ou ailleurs, en Afrique, etc., finalement, on cherche à acquérir plus de profit, de valeur ajoutée, de développement, évidemment, qui permettent d'apporter de nombreuses facilités au pays, etc. Mais le bonheur individuel, dans ces pays dits développés ou moins développés, le bonheur individuel, le bonheur de l'individu, c'est juste, à la limite, je dirais, un résultat collatéral du processus de développement. Hein, vous me suivez ? On cherche avant tout à avoir des industries, une économie, etc., en tenant plus ou moins compte de l'environnement parfois et en le détériorant. Et puis finalement, les individus, les habitants des villes ou des villages, ben, s'ils ont un peu de bénéfices, c'est un résultat collatéral du processus de développement économique. Alors qu'au Bhoutan, c'est exactement le contraire. On met l'individu au cœur même du processus de développement et on va renoncer à des développements industriels ou économiques parce que ça va nuire, ça va apporter une dégradation ou des préjudices à l'environnement naturel ou à l'environnement culturel. Donc finalement, il y a par exemple, on pourrait imaginer des mines, des routes, un certain nombre de choses qui pourraient apporter de l'argent au pays. Mais les Bhoutanais vont pas le faire, s'ils vont dire non, ça c'est pas bon pour l'environnement et c'est pas bon pour l'individu.
5: Et contrairement à d'autres pays, le Bhoutan ne laisse pas les frontières ouvertes aux Chinois ou aux Indiens pour venir se servir allègrement en minerais, en forêts, en toutes les ressources naturelles qui existent et qui sont bien présentes.
6: Alors, il faut être honnête, les Bhoutanais essayent de se préserver de cette chose-là. Avec les Chinois, il y a peu de problèmes. Si vous voulez, comme on l'a évoqué tout à l'heure, le Bhoutan regarde l'Inde naturellement. Le Bhoutan est orienté sur les flancs de l'Himalaya, mais du côté indien, du côté sud. Donc, avec les Chinois, ils ont peu de relations. En revanche, avec les Indiens, ils ont énormément de relations d'aide au développement, de relations économiques. Et c'est obligatoire, si vous voulez, parce que ce petit pays, s'il veut quand même se développer et que les Bhoutanais puissent vivre comme dans un monde moderne, on ne peut pas vivre aujourd'hui de façon isolée, comme dans un zoo. Ça n'existe pas, ce n'est pas possible. Donc, ils étaient forcément obligés d'imaginer un ensemble de relations politiques et économiques avec l'Inde. Alors, simplement, c'est vrai que l'Inde est très présente au Bhoutan, mais les Bhoutanais ont été très prudents. Et par exemple, pour vous donner un exemple, les Indiens sont très présents au niveau du développement économique du Bhoutan, dans des industries, comme touristes, on l'a évoqué. Mais en revanche, les Indiens n'ont pas le droit d'acheter au Bhoutan des terres ou des propriétés ou des immeubles. Ils doivent forcément le faire en partenariat avec un Bhoutanais. Heureusement, ça c'est la grande sagesse du Bhoutan, sans quoi avec 700 000 habitants, un pays où au kilomètre carré vous avez très peu d'habitants, imaginez les voisins indiens avec plus d'un milliard, il y aurait déjà 30 millions d'Indiens qui seraient au Bhoutan. Donc Dieu merci, là les Bhoutanais ont été très sages. Donc effectivement, ils ont essayé de se préserver, ils doivent se développer, ils tentent d'accéder à un monde moderne, mais dans le même temps, ils ont su se préserver et établir des liens politiques, diplomatiques qui sont bons, mais en même temps avec ce nombre de barrières et de protections.

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5: Dans un monde où aujourd'hui le système économique prédomine, réussir à mettre l'humain au cœur d'un système de bien-être comme indicateur de bien-être d'un pays, est-ce que ce ne serait pas le modèle de demain, le modèle du futur? Aujourd'hui, on se pose beaucoup de questions sur notre croissance indéfinie, on se pose beaucoup de questions sur la place de l'individu et sur le mal-être ambiant qu'on peut ressentir. On parle des fois de simplicité, de décroissance, de sobriété. Oui. J'ai l'impression que le Bhoutan incarne déjà ces valeurs-là vers lesquelles l'Occident ou les pays développés tendent.
6: Oui, vous avez raison. Je pense qu'à bien des écarts, le Bhoutan est un modèle. Est-ce que ce modèle-là, ce modèle en tout cas de développement, avec ce concept de BNB, de bonheur national brut, je ne sais pas ce que ça deviendra. C'est sûr qu'aujourd'hui, nous, on fait face, l'Occident, à un ensemble de problèmes d'ordre sociétal, d'ordre économique, d'ordre, etc., humanitaire. Le Bhoutan pourrait nous apporter beaucoup de réponses. Alors qui sait, peut-être, parce que lorsque le père du roi actuel a énoncé ce concept hein, pour la première fois de bonheur national brut en 1974, tout le monde l'a pris pour un doux rêveur, en disant oui, bah effectivement, bon. Et puis, effectivement, on s'aperçoit que cette idée de bonheur national brut et ce modèle de développement, c'est peu répandu dans le monde. Répandu d'abord simplement à travers des conférences, mais qui n'existaient pas dans les années 70. Et or, depuis, on va dire depuis 15 ans, depuis 10 ans, 15 ans, on voit qu'au Japon, aux États-Unis, au Canada, en Afrique, vous avez eu, au Brésil, vous avez eu des conférences sur le BNB où les représentants du gouvernement bhoutanais étaient invités. Donc déjà, les gens ont commencé à prendre au sérieux ce concept. Et face effectivement à tous les problèmes que l'Occident rencontre aujourd'hui et auxquels nous-mêmes nous sommes confrontés, on peut imaginer effectivement que le concept bhoutanais, eh bien, peu à peu, puisse non pas se répandre, mais enfin avoir une certaine influence sur d'autres modèles européens ou américains dans les années qui viennent.
5: Cette sagesse, j'ai envie de dire, peut puiser son origine dans la spiritualité.
6: Certainement. Il y a deux choses qui, à mon avis, sont importantes. D'abord, on est en Asie. Donc, qu'on soit avec des peuples de n'importe quelle religion, que ce soit le bouddhisme, l'hindouisme, parfois même l'islam, puisque vous avez des peuples musulmans tout à fait pacifiques, on a effectivement en Asie quelque chose qui, au niveau atavique, fait que ces peuples, je pense, sont plus doux, un peu plus sages, un peu plus réfléchis et vont un peu moins vite que nous en Occident. Voilà, on ne court pas sans arrêt après le temps là-bas. D'ailleurs, c'est parfois énervant. Ça, c'est juste une petite digression. Quand vous traitez avec les autorités bhoutanaises, parfois, vous avez vite fait de prendre les nerfs. Parce que ça dure un peu et entre la bureaucratie et la façon de faire voilà, typique des Bhoutanais, c'est parfois un petit peu long. Ceci dit, vous avez effectivement quelque chose, comme je le disais, d'Atavie, qui font que ces populations vont moins vite que nous. Et une autre façon de fonctionner. Après, oui, vous avez raison de le mentionner, des traditions spirituelles comme le bouddhisme, hein, je ne vais pas dire religion, ce n'est pas tout à fait une religion, même si le Tibet, les Tibétains en ont fait une sorte de religion, ou en tout cas ont donné à ce courant spirituel initié par le Bouddha il y a 2500 ans. D'ailleurs, lui, il a pas initié de religion. Il a pas dit « moi, je suis un dieu ». Et il a pas dit « voilà, moi, je crée une école et vous allez faire comme moi ». Il a rien dit, lui. Il a dit « moi, voilà ». Voilà, moi, ce que moi, j'ai fait, comment moi, j'ai trouvé le véritable bonheur au fond de moi-même. Et finalement, voilà comment se délivrer de la souffrance et des désirs et des attachements, etc. C'est ce qu'a dit le Bouddha. Et puis après, quand même, son message était tellement rayonnant de quelque chose, finalement, il y a eu plein de disciples, et qu'après, il y a des courants spirituels qui sont nés, et que finalement, certains, comme au Tibet, on a fait un peu des religions. Alors là, je ne veux pas m'écarter, parce que ça deviendrait un peu un autre sujet. C'est vrai, quand vous rentrez dans un temple au Bhoutan ou au Tibet, vous avez l'impression que c'est une religion. Vous avez plein de statues avec des divinités, vous dites bah, ce sont des dieux, puis les gens viennent faire des offrandes, des prières, etc. Alors bon, en réalité, le bouddhisme n'est pas une religion, hein. C'est plutôt, je dirais, une philosophie, une façon d'être et une façon de vivre. Bien. Alors ceci dit, maintenant je reviens à votre question, oui, bien sûr, la spiritualité, le bouddhisme ont eu un rôle déterminant sur la façon de vivre, de se développer des Bhoutanais. Et voilà, donc aujourd'hui, ce concept de bonheur national brut, eh bien, tout à fait, voilà, marche totalement dans un pays comme le Bhoutan.
5: Je vais en revenir un petit peu à votre histoire itinéraire personnelle. Donc Robert, pourquoi vous vous êtes passionné par ce pays? Qu'est-ce qui a fait que vous ayez eu envie de mieux découvrir, d'y retourner?
6: Alors moi, depuis toujours, j'étais passionné, comme je le mentionnais, peut-être parmi les lectures de jeunesse, par le Tibet, l'Himalaya. Et effectivement, lorsque je suis allé au Bhoutan pour la première fois il y a 30 ans, je suis tombé amoureux de ce pays parce que j'ai découvert un pays totalement préservé. C'est un pays qui n'a jamais été envahi depuis le 8e siècle. Alors quand je dis 8e siècle, ça ne veut pas dire grand-chose, mais disons, c'est les premières traces au niveau historique qu'on possède du pays. Mais c'est un pays qui n'a jamais été envahi depuis le 8e siècle. C'est-à-dire qu'il y a eu des guerres avec les voisins, avec les Tibétains, au 17e siècle, de nombreuses guerres. Et puis il y a eu des guerres avec les Anglais de l'Inde britannique, de l'Empire britannique des Indes au 19e siècle. Mais finalement, les Bhoutanais se sont toujours débrouillés à repousser tout le monde. Évidemment, ils avaient un environnement qui s'y prêtait à bien se défendre. Des montagnes enneigées à parfois plus de 7000 mètres au nord et des jungles quasi infranchissables au sud. Donc c'était, voilà, ça les aidait à se protéger. Donc ils n'ont jamais été envahis. Donc moi, quand je suis arrivé là il y a 30 ans, j'ai découvert un pays qui était pratiquement encore un pays médiéval. Il y avait très peu de circulation, très peu de voitures, il y avait peu de routes. Il y avait encore de nombreux villages où il n'y avait pas d'électricité, pas d'eau. Les gens portaient tous le costume national, hommes et femmes. Les grands seigneurs portaient toujours l'épée au côté. Mais vous imaginez, vous avez l'impression d'arriver dans un film, une reconstitution historique de je ne sais pas quelle contrée. Et puis finalement, bon, aujourd'hui, le pays s'est un peu développé, mais ça ne fait rien. Il a gardé un charme unique. C'est un pays extrêmement attachant. D'abord parce que son architecture est absolument unique. Elle est différente de ses voisins. Et ce qui est très important, elle est homogène d'un bout à l'autre du pays. Donc très belle architecture des grandes forteresses, des monastères, de l'architecture des maisons, etc., des monuments religieux, très typiques au Bhoutan. Et après, donc, comme je le mentionnais, quand je suis arrivé il y a 30 ans, tous les hommes et les femmes étaient en costume traditionnel, c'était obligatoire, y compris dans la rue. Alors aujourd'hui, c'est un peu relâché. Donc vous voyez encore beaucoup de costumes traditionnels, par exemple les enfants pour aller à l'école. Quand vous devez aller dans le siège d'une administration, l'équivalent d'une préfecture, ou dans un ministère, vous êtes obligé d'avoir votre costume national pour les hommes et pour les femmes, pour les grands festivals religieux, etc., en nombreuses occasions. Donc, si vous voulez, vous voyez encore beaucoup, beaucoup de Bhoutanais, notamment les écoliers, tous les matins qui vont à l'école, qui rentrent le soir, qui sont en costume national, garçons et filles.
5: Quelle est la langue nationale ?
6: Alors, la langue nationale est le dzongka. Alors, le dzong, c'est un mot d'origine tibétaine qui veut dire le fort, la forteresse. Ka, c'est la langue. Donc, le dzongka, c'est la langue, le langage des dzong, tout simplement. Et c'est une langue qui est proche du tibétain, qui utilise le même alphabet. Il y a de nombreux mots qui sont similaires, et on va dire, voilà, un petit peu, je sais pas, comme l'allemand et le hollandais, ou comme peut-être le... C'est même plus proche que le français et l'italien. Voilà, donc deux langues assez proches l'une de l'autre, donc proche du tibétain. Maintenant, ce qu'il faut voir, c'est que le Bhoutan est un pays qui est tout en montagne et en vallée. Et autrefois, il n'y avait pas de route, il y avait des pistes où vous alliez à cheval ou à pied. Donc finalement, il y avait de nombreux dialectes et langues vernaculaires qui se sont développées à travers le pays. Et par exemple, ça c'était un gros problème lorsque le pays a développé un système éducatif dans les années 60, c'est que finalement il y avait des langues qui n'étaient pas les mêmes à travers le pays, et en plus il n'y avait pas de profs. Donc ce qu'ils ont décidé, c'est de faire venir des professeurs d'Inde, beaucoup, mais aussi d'Angleterre, de Nouvelle-Zélande ou d'Australie, et finalement d'imposer le dzongka, qui était la langue de l'Ouest, à tout le pays. Donc le dzongka est venu la langue nationale, mais sachant qu'également tous les Bhoutanais parlent très bien l'anglais.

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5: Devant nous, sur la table, le bouquin « Bhoutan, royaume hors du temps ». Qu'est-ce qu'on va y découvrir dans ce livre ?
6: Alors, en réalité, ce livre, donc, qui est une réédition chez Olizan d'un livre qui était déjà sorti en livre de poche, « Bhoutan, royaume hors du temps », on y trouve finalement, c'est un récit de voyage. Un récit de voyage au pluriel. C'est le récit de un petit peu de tous mes voyages au Bhoutan. Mais si vous voulez, ces récits de voyage, un peu comme un journal journal quotidien, comme ça, de mes voyages, en réalité, c'est juste un prétexte. C'est juste un support pour apprendre tout de l'histoire, de la culture, des traditions du Bhoutan. D'accord ? Donc, si vous voulez, mes différents voyages dans différentes régions du pays, avec au cours des années, voilà. D'ailleurs, tout ne se suit pas de façon très rigoureuse, si vous voulez. Voilà, c'est juste vraiment, comme je viens de l'exprimer, le support de mon récit, mes voyages. Et alors, on apprend plein de choses sur le Bhoutan, sa culture, son histoire, sa tradition. Et alors, c'est bourré de petites histoires et d'anecdotes. Donc, vous avez des choses drôles, des choses tristes, des choses tragiques, des choses triviales et grivoises, parce que les Bhoutanais adorent la grivoiserie et toutes les histoires un peu salaces. Donc voilà, on y trouve tout ça. Donc finalement, c'est juste le moyen, c'est juste un véhicule pour parler du Bhoutan. Mes voyages ne sont voilà, qu'une manière d'évoquer ce pays que j'aime beaucoup.
5: Et partager les expériences de vie dans ce pays. Donc peut-être qu'on va s'arrêter sur une anecdote drôle.
6: Voilà, drôle, j'en aurais des milliers à vous raconter. Parmi les anecdotes drôles, le voyageur serait surpris de voir la décoration des maisons bhoutanaises. Parce que par exemple, sur les murs, vous allez souvent trouver des phallus peints. Alors évidemment, ça étonne toujours le voyageur. Il se demande si c'est, l'enseigne d'une maison close. Pas du tout. Et en réalité, ces phallus rappellent simplement l'histoire d'un très grand lama tibétain qui vivait au 15e siècle et qui était un coureur de jupons pas permis. Du matin au soir, apparemment, il courtisait des jeunes filles et les embarquait pour dormir avec elles. Et puis, l'histoire raconte également que, j'ai honte de le dire devant un micro, que ce grand lama était pourvu d'un objet personnel assez conséquent et qu'en cas de besoin, il s'en servait pour chasser et matraquer les démons et les démones. Donc, si vous voulez, évidemment, il est très cher au cœur des Bhoutanais et il est devenu un peu une sorte d'icône auprès de cette population. Du coup, quand on voit des phallus peints sur les maisons, c'est simplement pour rappeler la vie de ce grand lama qui s'appelait Drukpa Khinle. Et finalement, par rapport à sa vie, est-ce qu'il a vécu au Tibet ou au Bhoutan ? Mais finalement, on pense que de mettre simplement des phallus en peinture devant les maisons, de chaque côté des portes, et bien finalement, ça va chasser les démons et éloigner tous les mauvais esprits.
5: Et pour finir, faites-moi rêver, parlez-moi de la reine du Bhoutan.
6: Ah non, j'ai pas le droit, je peux pas parler de la reine. Écoutez, la reine, je dois m'enorgueillir de l'avoir rencontrée plusieurs fois, parce que je connais bien le roi. Je connais le roi actuel du Bhoutan, vous ne retiendrez pas son nom, mais qui s'appelle Jimmé Khesar Namgyel Wangchuck. J'ai rencontré le roi du Bhoutan alors qu'il avait 14 ans. Et voilà, depuis, on est resté un peu en relation. Je l'ai vu souvent au Bhoutan, je l'ai vu en Angleterre quand il faisait ses études, je l'ai vu en Suisse, etc. Donc bref, on se connaît un peu et donc je le vois parfois. Et effectivement, depuis qu'il est marié, j'ai eu la chance du coup, quand j'ai rencontré le roi, de rencontrer aussi la reine. Elle est magnifique. Comment la décrire ? Elle est très douce. Elle a un très beau visage avec des magnifiques yeux en amande qui rappellent ceux d'une biche. Et puis, elle est extrêmement gentille, très discrète, extrêmement douce. Et voilà, elle est belle comme le jour. Alors, que voulez-vous que je vous dise d'autre ?
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0: 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Bonjour.
1: Bonjour à tous. Le parquet général ne se pourvoit pas en cassation contre la décision de la cour d'appel dans l'affaire des assistants d'eurodéputés FN. À l'issue d'un examen approfondi de l'arrêt rendu le 7 juillet, le parquet général de la cour d'appel de Paris a donc décidé de ne pas former de pourvoi en cassation dans le dossier des assistants d'eurodéputés du FN devenu Rassemblement National. Marine Le Pen, candidate du RN à la présidentielle, condamnée à 1 an de prison ferme, s'est-elle pourvue en cassation. Le parti Renaissance engage des poursuites contre le RN après le lancement de la campagne intitulée « Pour la France, la Renaissance » lancée par le RN qui constitue une appropriation indue de son identité politique et de sa marque selon le communiqué. Le rachat de SFR par les 3 opérateurs français Iliad, Free, Bouygues et Orange n'aura pas besoin de l'aval de la Commission européenne. Celle-ci a considéré que l'autorité française de la concurrence était la mieux placée pour examiner cette opération.

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0: 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Bonjour.
1: Bonjour à tous. Météo France a placé 16 départements en vigilance orange pour risque d'orages violents. Elles sont concernées des territoires de l'ouest, mais aussi de l'est et du sud-est, du Doubs jusqu'à l'Ardèche. Par ailleurs, 69 départements restent en vigilance orange canicule. Un homme de 46 ans a été placé en garde à vue après avoir été interpellé près de la forêt de Fontainebleau où il aurait tenté de pénétrer dans une zone interdite. Les gendarmes ont découvert dans son véhicule un briquet et des journaux froissés. Il est poursuivi pour tentative de destruction par incendie. L'autoroute A6, elle, devrait rouvrir progressivement dans les prochaines heures, c'est ce qu'a annoncé le préfet de Seine-et-Marne. La circulation se fera avec une vitesse limitée et des restrictions temporaires. En revanche, les routes départementales D301 et D406 restent fermées. Le parquet général ne se pourvoira pas en cassation après la condamnation définitive de Marine Le Pen et de plusieurs cadres du Rassemblement National dans l'affaire des assistants parlementaires européens. En revanche, pour rappel, Marine Le Pen a annoncé former un pourvoi en cassation, ce qui suspend l'exécution de sa peine pendant l'examen du recours. Et le taux du livret A passera de 1,5% à 1,7% à compter du 1er août. C'est ce qu'a confirmé le ministre de l'économie Roland Lescure, suivant ainsi la recommandation de la Banque de France. Le taux du LDDS augmente également à 1,7%, tandis que celui du livret d'épargne populaire est maintenu à 2,5%. Et au Moyen-Orient, l'armée américaine a annoncé avoir mené une nouvelle vague de frappes en Iran. Ces opérations viseraient à affaiblir les capacités militaires iraniennes utilisées pour attaquer la navigation commerciale dans le détroit d'Ormuz. Côté sport, les coureurs du Tour de France disputent aujourd'hui la 11e étape entre Vichy et Nevers, où un sprint massif paraît inévitable. Et enfin, en football, l'équipe de France s'est inclinée 2-0 hier soir face à l'Espagne en demi-finale de Coupe du Monde. Et ce soir, l'Angleterre défiera les Argentins, champions du monde en titre, à 21h.

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0: 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Bonsoir.
1: Bonjour à tous, Météo France a placé 16 départements en vigilance orange pour risque d'orages violents. Elles sont concernées des territoires de l'ouest mais aussi de l'est et du sud-est, du Doubs jusqu'à l'Ardèche. Par ailleurs, 69 départements restent en vigilance orange canicule. Un homme de 46 ans a été placé en garde à vue après avoir été interpellé près de la forêt de Fontainebleau où il aurait tenté de pénétrer dans une zone interdite. Les gendarmes ont découvert dans son véhicule un briquet et des journaux froissés. Il est poursuivi pour tentative de destruction par incendie. L'autoroute A6, elle, devrait rouvrir progressivement dans les prochaines heures. C'est ce qu'a annoncé le préfet de Seine-et-Marne. La circulation se fera avec une vitesse limitée et des restrictions temporaires. En revanche, les routes départementales D301 et D406 restent fermées. Le parquet général ne se pourvoira pas en cassation après la condamnation définitive de Marine Le Pen et de plusieurs cadres du Rassemblement National dans l'affaire des assistants parlementaires européens. En revanche, pour rappel, Marine Le Pen a annoncé former un pourvoi en cassation, ce qui suspend l'exécution de sa peine pendant l'examen du recours. Et le taux du livret A passera de 1,5% à 1,7% à compter du 1er août. C'est ce qu'a confirmé le ministre de l'économie Roland Lescure, suivant ainsi la recommandation de la Banque de France. Le taux du LDDS augmente également à 1,7%, tandis que celui du livret d'épargne populaire est maintenu à 2,5%. Et au Moyen-Orient, l'armée américaine a annoncé avoir mené une nouvelle vague de frappes en Iran. Ces opérations viseraient à affaiblir les capacités militaires iraniennes utilisées pour attaquer la navigation commerciale dans le détroit d'Ormuz. Côté sport, les coureurs du Tour de France disputent aujourd'hui la 11e étape entre Vichy et Nevers, où un sprint massif paraît inévitable. Et enfin, en football, l'équipe de France s'est inclinée 2-0 hier soir face à l'Espagne en demi-finale de Coupe du Monde. Et ce soir, l'Angleterre défiera les Argentins, champions du monde en titre, à 21h.

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0: 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Bonsoir.
1: Bonsoir à tous. Les deux jeunes de 18 ans qui ont reconnu avoir volontairement provoqué des départs de feu à Arbonne-la-Forêt et à Fontainebleau ont été présentés à un juge cet après-midi. Le parquet de Fontainebleau a requis leur placement en détention provisoire. L'autoroute A6, quant à elle, devrait rouvrir progressivement avec un retour à la normale qui se fera toutefois avec des limitations de vitesse et des restrictions de circulation. Les axes départementaux D301 et D406 restent toujours interdits à la circulation. Et face à la multiplication des incendies, le gouvernement veut lancer un grand plan d'investissement pour la forêt française. La ministre de la Transition écologique, Monique Barbu, réunira prochainement les acteurs de la filière. En ce qui concerne les températures, elles continuent de baisser en France, mais les orages se font plus nombreux. Jusqu'à 20h ce soir, Météo France a placé 16 départements en vigilance orange. Elles sont concernées des territoires de l'ouest, mais aussi de l'est et du sud-est, du Doubs jusqu'à l'Ardèche, qui a d'ailleurs connu de très gros dégâts, avec des grêlons de la taille d'une boule de pétanque. Et concernant les violences sexuelles sur mineurs, Gérald Darmanin a annoncé le réexamen de 85 047 plaintes. Parmi ces dossiers, 970 sont considérés comme prioritaires. Depuis le début du mois de juin, 1350 informations judiciaires ont été lancées et 675 personnes placées en détention. Côté épargne, le livret A sera légèrement mieux rémunéré dès le 1er août. Son taux passera de 1,5 à 1,7% conformément aux recommandations de la Banque de France. Le LDDS, lui, suivra la même évolution tandis que le LEP restera fixé à 2,5%. En sport et en cyclisme, Søren Warren Schultz est imposé au sprint de la 11e étape sur le Tour de France. Il a devancé Olaf Koil et Jasper Philipsen. Et enfin en football, les Bleus sont éliminés de la Coupe du Monde après leur défaite en demi-finale hier soir de 2-0 face à l'Espagne. L'autre demi-finale opposera ce soir à 21h l'Angleterre à l'Argentine.

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1: Bonjour à toutes et à tous. L'info locale de proximité en Terrassonnais de ce mercredi 15 juillet 2026. La Dordogne et la Corrèze sont passées aujourd'hui mercredi en vigilance orange à la canicule. Une vigilance qui devrait durer demain également. Deux mois et demi après le rachat des papeteries de Condat, l'inquiétude n'a toujours pas été levée chez les 21 salariés conservés par le groupe SPB, le repreneur. Le site industriel reste à l'abandon selon le délégué syndical Philippe Delors. SPB pourrait embaucher d'ici à la fin de l'année pour ouvrir son data center au Lardin-Saint-Lazare. De son côté, la maire du Lardin, Francine Bourra, est revenue sur les papeteries dans son discours lors de la cérémonie du 14 juillet, hier matin. Écoutons un extrait.
2: Depuis quelques mois, notre commune est profondément marquée par la fermeture de la papeterie. Derrière cette décision, il y a des femmes et des hommes, des familles, des parcours professionnels et un savoir-faire reconnu bien au-delà de notre territoire. Près de 170 salariés sont aujourd'hui directement touchés par cette fermeture, auxquels il faut ajouter les 205 licenciements de 2023. En ce jour de rassemblement républicain, je souhaite leur exprimer, au nom de la municipalité, toute notre solidarité et notre soutien. Nous pensons également aux entreprises sous-traitantes, aux commerçants, aux artisans et à tous ceux qui subissent les répercussions de cette situation. L'histoire du Lardin-Saint-Lazare est intimement liée à celle de son industrie papetière. Des générations entières ont contribué à faire vivre cette entreprise, à construire l'identité de notre commune et à participer à son développement. Cet héritage mérite notre reconnaissance et notre respect.
1: Voilà, c'était un extrait du discours hier pour le 14 juillet de Francine Bourra, maire du Lardin. La cérémonie du 14 juillet s'est bien déroulée à Terrasson également hier matin. Avancée à 10h30, le défilé s'est déroulé de la mairie à la place de la Libération, suivi par un dépôt de gerbes et par un discours du maire Jean Bousquet à la salle des fêtes. Un discours où il est revenu assez longuement sur l'histoire du 14 juillet pour ensuite dire quelques mots sur la prochaine élection présidentielle.
3: Le symbole de la prise de la Bastille constitue notre identité, nos gènes et le sang qui coule depuis dans nos veines. Nous savons prendre les armes pour défendre nos droits contre l'oppression et contre l'injustice quand celle-ci règne au cœur du pouvoir. Chaque année, notre fête nationale nous permet de ne pas oublier la force et la grandeur de notre peuple. Alors que la campagne pour la prochaine élection présidentielle semble avoir débuté, puisse ce rappel historique nous permettre de garder en nos cœurs le désir profond de liberté qui a fondé notre République et nous permettre aussi de garder en nos esprits de la sagesse et de la modération. Pour ne pas manquer de pain, si je puis dire, il faudra des programmes économiques sérieux et des programmes permettant de mettre nos institutions sur de bons rails. En effet, il y a beaucoup de domaines qui ne fonctionnent plus normalement. J'espère de tout cœur que cela devienne une réalité et non un vœu pieux.
1: Était présent à la cérémonie donc du 14 juillet hier à Terrasson, Geoffrey Comte, chef d'escadron commandant la compagnie de Sarlat.
4: C'est important pour vous de faire le tour de la compagnie pour 14 juillet, c'est notamment ce cas à Terrasson.
5: Alors on essaye, sur l'ensemble des festivités du 14 juillet, on essaye d'avoir des gendarmes qui sont présents sur les communes. Donc 115 communes, c'est compliqué d'avoir des gendarmes sur tous les sites. Et là aujourd'hui, quand l'agenda le permet, ben on essaye d'être à un maximum de cérémonies, notamment les gradés supérieurs et les officiers bien sûr. Donc là aujourd'hui je suis à Terrasson, c'est avec grand plaisir. Et j'aurais pu être à Sarlat ce soir, mais pour des raisons de canicule, elles ont été annulées. Mais c'est un grand plaisir à chaque fois d'être aux côtés des maires et de la population pour les festivités du 14 juillet.
4: Quelles sont les actions de la gendarmerie en cette période de sécheresse, de canicule ?
5: Alors elles sont diverses, c'est-à-dire qu'on a un appui bien sûr au niveau des pompiers pour tout ce qui est feu de forêt. On va aussi faire de la prévention et de la verbalisation pour le non-respect de l'arrêté préfectoral, pour tout ce qui est écobuage et tous les gens qui font en fait des petits feux pour détruire les végétaux. On rappelle que c'est pas du tout la période de le faire puisqu'on voit plusieurs incidents qui se sont réalisés. Donc on essaye de faire de la prévention et de la répression par rapport à ça, pour permettre justement aux pompiers aussi de pouvoir souffler. Et après, on va être dans l'accompagnement des pompiers. Si jamais il y a besoin de faire évacuer la population, on va prendre ce relais-là pour les appuyer. Après, on est en canicule, on va essayer bien sûr de solliciter les maires et de transmettre les messages de la préfecture pour de faire attention à la population. On va aussi sensibiliser les gens et bien sûr, on va aussi être présent en début de soirée, voire milieu de soirée, pour prévenir tout comportement délictuel, parce que les hautes températures ont le don d'échauffer les gens.
1: Voilà, c'était Geoffrey Comte, chef d'escadron commandant la compagnie de gendarmerie de Sarlat. Sur l'agenda, ce mercredi 15 juillet, conseil municipal à Terrasson à 18h, marché nocturne dès 18h30 à Aubas et à la Bachellerie, concert du pianiste Alexandre Lacombe à Tourtoirac en l'Abbaye à 21h, il interprétera Sonate au clair de lune de Beethoven, Chopin, Debussy et Gaspard de la nuit de Ravel, entrée 20€. Et puis ce soir également, un ciné en plein air avec le film Michael à 22h, c'est à Aurillac du Périgord, 5€ la séance. Un film qui raconte l'histoire de Michael Jackson. Voilà, fin de cette édition, merci de l'avoir suivi.
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Vos offres d'emploi avec France Travail, antenne de Terrasson-Lavilledieu. Offre 210 WCKR, intermède 24 pour le secteur de Montignac-Lasco recherche une ou un agent d'entretien propreté de locaux. Les débutants sont acceptés, le permis B est nécessaire. Le contrat proposé est un CDD de 3 mois de 6 heures par semaine. Offre 210 WCFW. Intermède 24 recherche également une ou un agent d'entretien propreté de locaux pour le secteur de Sarlat-la-Canéda. Les débutants sont acceptés, le permis B est nécessaire. Le contrat proposé est un CDD de 3 mois de 6 heures par semaine. Offre 210 VKLC, cap service à domicile recherche pour Terrasson un ou une aide ménagère à domicile. Un an d'expérience et le permis B sont demandés. Le contrat proposé est un CDD de 6 mois de 20 heures par semaine. Offre 210 VDMT. La société Penard située à Terrasson recherche une ou un couvreur. 4 ans d'expérience, un CAP, BEP et équivalent couverture ainsi que le permis B sont nécessaires. Le contrat proposé est un CDI de 49 heures par semaine. Offre 210 BCRW. Le camping La Nouvelle Creuse situé à Rouffignac-Saint-Sernin recherche une ou un saisonnier polyvalent en hôtellerie de plein air. Les débutants sont acceptés pour un contrat saisonnier de 2 mois de 4 heures par semaine. Toutes ces offres et le clic agenda sont disponibles sur francetravail.fr et cristalfm.org.

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1: Ce soir sur TF1, retrouvez votre série All Her Fault. Des blessures invisibles ce soir sur France 2. Sur France 3, secret d'histoire, Spartacus et la révolte des gladiateurs. C'est présenté par Stéphane Bern. De l'humour sur Canal, Alexandre Kobinek, bâtard sensible. M6, deuxième demi-finale de la Coupe du Monde de football. Coup d'envoi 21h. Rediffusion de la fête de la musique à Orange sur France 4, W9, enquête d'action. J'ai menti, votre série ce soir sur TMC. Et puis vous allez pouvoir retrouver, notamment si vous le souhaitez, des rediffs de la loi d'Alexandre sur T18 et sur Nouveau 19. Futuroscope, au cœur du parc des attractions du futur. Voilà, je vous laisse sur votre choix et par avance une belle soirée devant votre télévision.
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0: 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Bonsoir.
1: Bonsoir à tous. Jérôme Barella, principal suspect dans la mort de Liana, a été mis en examen pour viol et meurtre sur la collégienne retrouvée morte dans le Gers le 4 juin dernier. Déjà incarcéré, il encourt la réclusion criminelle à perpétuité. Et face à la multiplication des incendies, le gouvernement veut lancer un grand plan d'investissement pour la forêt française. La ministre de la Transition écologique, Monique Barbu, réunira prochainement les acteurs de la filière. Jusqu'à 20h ce soir, Météo France a placé 16 départements en vigilance orange pour risque d'orages violents. Elles sont concernées des territoires de l'Ouest, mais aussi de l'Est et du Sud-Est, du Doubs jusqu'à l'Ardèche, qui a d'ailleurs connu de gros dégâts avec des grêlons de la taille d'une boule de pétanque. Les températures, quant à elles, continuent de baisser. Mais encore plusieurs départements seront en vigilance orange canicule demain. Concernant les violences sexuelles sur mineurs, Gérald Darmanin a annoncé le réexamen de 85 047 plaintes. Parmi ces dossiers, 970 sont considérés comme prioritaires. Depuis le début du mois de juin, 1350 informations judiciaires ont été lancées et 675 personnes placées en détention. Côté épargne, le livret A sera légèrement mieux rémunéré dès le 1er août prochain, avec un taux qui passera de 1,5 à 1,7%, conformément aux recommandations de la Banque de France. Le LDDS suivra la même évolution, tandis que le LEP restera fixé à 2,5%. Et côté sport en cyclisme, Søren Weinschold a remporté la 11e étape du Tour de France au sprint en devançant Olaf Koil et Jasper Philipsen. En football, les Girondins de Bordeaux sont officiellement exclus des compétitions nationales après la décision de la DNCG. Le club en grande difficulté financière pourrait repartir au mieux en Régional 1, soit en 6e division. Une procédure de liquidation judiciaire pourrait être entamée. Et enfin, deuxième demi-finale de Coupe du Monde ce soir avec l'Argentine qui affronte l'Angleterre. Le coup d'envoi est prévu à 21h.

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0: La Fédération des radios associatives de Nouvelle-Aquitaine, la FRANA, était présente aux rencontres régionales de la vie associative qui se sont déroulées le jeudi 2 juillet au Creps de Poitiers, un événement porté par le mouvement associatif Nouvelle-Aquitaine, le MANA. À cette occasion, elle a accueilli sur son plateau Esmeralda Treillou, chargée de relations pour la MAIF Aquitaine Poitou-Charentes.
1: En direct du Creps à Poitiers pour ces rencontres de la vie associative régionale de Nouvelle-Aquitaine, enfin en Nouvelle-Aquitaine, on est là, on se rencontre tous, on arrive de partout et il n'y a pas que des associations, il y a aussi par exemple des accompagnants, des assurances, la MAIF, une assurance qui se dit militante, et nous accueillons Esmeralda Treillou qui est chargée de développement à la MAIF. Bonjour Esmeralda.
2: Bonjour. Bonjour à tous.
1: Avec Michel aussi, de représentante de la FRANA et de
3: Radio Nos Cultures sur Bordeaux.
1: Et on est là tous ensemble pour parler de quelque chose, c'est que on le sait, quelques-uns, on va pas dire qui, sont adhérents à la MAIF, et il y a un travail de la MAIF qui se fait notamment spécifiquement pour les associations, dans un accompagnement des associations, et qui est peut-être parfois un peu par les associations méconnues. Est-ce que c'est un constat, ça, qu'on peut observer ?
2: Tout à fait. Effectivement, j'ai l'occasion, dans le cadre de mon métier, d'aller à la rencontre des associations, et j'ai souvent la question « Ah, mais la MAIF assure les associations ?» La réponse est oui, et même pour aller au-delà, la MAIF est le premier assureur des associations, avec environ 200 000 associations assurées à la MAIF.
3: Et dans le temps également, premier, parce que c'est très ancien, vous avez été l'une des premières assurances à pouvoir assurer les associations, à leur proposer divers services d'assurance.
2: La MAIF a été créée en 1934, alors on n'a pas assuré les associations immédiatement, mais quand même très très rapidement. Donc oui, c'est historiquement
3: On rappelle ce que c'est que la MAIF, justement ?
2: MAIF, Mutuelle Assurance des Instituteurs de France, créée par et pour des instituteurs, mais aujourd'hui, évidemment, on a élargi notre panel.
3: Alors justement, qu'est-ce que vous proposez aux associations ?
2: Comment on accompagne nos associations ? On les accompagne de diverses manières. Déjà, on les accompagne dans leur gestion quotidienne, en leur mettant à disposition, notamment, et ça aussi c'est méconnu, des guides associatifs sur notre site, maif.fr. On a aussi une newsletter qui est dédiée à l'actualité associative. On a beaucoup, beaucoup de conseils en prévention, parce qu'en fait, la MAIF est un assureur, mais aussi un préventeur. Et ça, on y tient parce qu'on ne peut pas tout savoir. Et puis, on n'est pas l'assureur qui va aller taper sur l'association en disant bah oui, mais là, oulala, il y a un peu trop de sinistres. Non, on fait d'abord de la prévention. On les aide un peu à se dire bah, voilà, pour réduire tout ça, qu'est-ce que vous pouvez faire ? Donc, la prévention pour nous, c'est très important. On a aussi à leur disposition des solutions plutôt numériques avec un partenaire qui s'appelle Mon Asso Facile et qui permet à l'association de gérer très facilement et très simplement, vous savez, tous les petits trucs là.
1: Les adhérents, les listes d'adhérents, la compta un peu rapidos.
2: Tous les petits trucs administratifs là qui.
1: Un peu relou.
2: On peut le dire, je l'aurais pas dit, mais ça me va bien, effectivement. Donc ça aussi, c'est important pour nous. Évidemment, si on est là aujourd'hui, c'est pas un hasard, c'est parce que la MAIF travaille aussi énormément avec des acteurs de l'écosystème du monde associatif. Donc on a le mouvement associatif, mais je peux aussi, il y a le RNMA, le Réseau National des Maisons des Associations avec lesquelles on travaille, il y a la Fédération des Centres Sociaux, enfin bon. Voilà, donc c'est pour ça aussi qu'on est invité sur ce genre d'événement.
1: J'ai une question justement sur les associations, parce que le monde se transforme, change. On l'a vu par exemple tout à l'heure sur un exposé sur le principe de coopération qui demande des adaptations. Est-ce que le métier d'assureur pour les associations est le même aujourd'hui, par exemple, qu'il y a 20 ans ? Est-ce que la MAIF observe des changements dans la gestion des modèles, dans l'engagement bénévole, dans les besoins des associations ?
2: Oui, bien sûr, on a le constat. Bon, en plus, nous, vraiment, on est au cœur du réacteur. Donc, les associations, c'est tous les jours qu'on les a au téléphone ou en physique. Les plaintes qu'on entend, c'est on ne trouve plus de bénévoles, c'est les subventions. De toute façon, il ne faut pas se cacher. Donc, oui, on est obligé d'appréhender autrement. Et on a vraiment, justement, et ça aussi, je trouve que c'est important, c'est dans notre ADN, c'est qu'on a vraiment des conseillers qui sont dédiés aux associations. C'est pas je suis conseiller Maïf, je reçois un particulier et après je parle à une association. Non. Quand on est au service association, on ne traite que des associations.
1: Donc il y a un numéro standard, contact spécifique en fait.
2: Exactement. Et c'est par rapport justement à ce que vous venez d'évoquer, c'est-à-dire que les particularités et puis surtout les évolutions. Et on est obligé d'être au fait de ces évolutions et ça fait partie de notre métier quotidien effectivement.
3: Est-ce qu'il y a un accompagnement justement également des dirigeants ? Ces fameuses fiches, conseils et autres, est-ce qu'il y a plus spécifiquement d'autres actions ?
2: Pour le coup, c'est moi, avec les têtes de réseau comme le mouvement associatif, je peux mettre en place ce que j'appelle des réunions d'information, hein, parce que je ne suis pas formatrice non plus, mais des réunions d'information pour les dirigeants, pour parler des responsabilités quand on est dirigeant d'une association. Alors, on évite la sinistrose, hein, parce que le but, ce n'est pas qu'au bout du bout, ils partent tous, hein, mais effectivement, pour leur dire, ben voilà, vous êtes dirigeant associatif, voilà vos responsabilités, et comment je fais surtout pour les limiter, ces responsabilités, parce que le risque zéro n'existe pas, mais on peut limiter avec plein de choses. Oui, effectivement.
3: Car les dirigeants oublient bien souvent dans une association qu'ils sont des chefs d'entreprise.
2: Et de plus en plus, là, la professionnalisation, c'est énorme. Ça aussi, ça a énormément évolué.
3: Et c'est pour ça que vous avez mis en place certains accompagnements en assurance. Vous avez été les premiers à proposer par rapport au déplacement, je ne me rappelle plus comment ça s'appelle.
2: L'automission.
3: L'automission.
1: D'autres assurances le font. Qu'est-ce que c'est ça, l'automission ?
2: Voilà. On a une base, hein, bien sûr, contractuelle, mais après, on est obligé aussi d'évoluer et avec les besoins des associations. Et l'automission, c'est quand un bénévole ou un salarié d'une association se sert de son véhicule personnel dans le cadre de ses missions. Et là, on va couvrir ces trajets-là.
3: Vous avez été les premiers, comme aussi l'assurance pour les manifestations et l'assurance pour les bénévoles dans nos structures aussi.
2: Oui, tout à fait. En fait, on a un contrat qui est protecteur et qui est vraiment adapté à notre cible, parce que les associations, on a de la culture, on a du sport, on a du médico-social, enfin c'est très très varié et on s'adapte vraiment à leurs besoins. Nous on y tient, c'est ce qu'on aime aussi, ce qui nous anime.
1: J'imagine qu'il y a besoin de se mettre à jour et puis il y a des nouvelles formes de gouvernance qui arrivent aussi, comment on accompagne légalement, il y a le principe de gouvernance collective où je vois des associations qui se transforment, qui enlèvent le terme de président pour passer sur d'autres modèles. Ça se fait de plus en plus, ça ?
2: Bien sûr. Et là aussi, on s'adapte. Notre métier est très riche parce qu'on a des gens en face de nous qui sont passionnés d'abord, puis qui deviennent passionnants pour nous. Et oui, c'est très riche et ça évolue énormément, oui. Il y a de plus en plus aussi de coopératives qui se mettent en place. Et ça aussi, pour nous, on s'est adapté très, très vite.
3: Qu'est-ce que vous pourriez dire ou différencier la Maïf d'une autre compagnie d'assurance qui n'est pas une mutuelle ?
2: Déjà, le premier point, c'est que notre contrat association, il est adapté aux associations. C'est pas un contrat que je fabrique là comme ça sur le bout d'une table, non. Déjà, la première chose, c'est ça. Notre contrat est très adapté. Le côté prévention aussi, pour moi, est hyper important et ils sont de plus en plus en demande. S'engager comme bénévole, ça c'est tout à fait personnel, mais je pense qu'avant, l'asso là du village, elle est sympa, allez hop, j'y vais, ça va me faire passer des bons moments, je vais rencontrer des gens. Aujourd'hui, il y a un peu plus de réflexion. C'est de se dire, ah ouais, c'est bien, mais attends. C'est quoi mon risque ? Qu'est-ce que j'encours entre guillemets ? Parce qu'il faut pas exagérer non plus. Hein. Ils vont pas en prison quand même. Mais à un moment donné, ils se posent beaucoup plus de questions aujourd'hui. Et c'est là où il faut border. Et nous, on est vraiment là pour border tout ça et leur dire que voilà, je vous le redis, le risque zéro n'existe pas. Mais en tout cas, aujourd'hui, vous pouvez border des choses.
1: C'est parce que aujourd'hui, il y a un risque plus élevé d'emmerdement, ou c'est parce que les gens sont plus conscients et vigilants ?
2: Les deux. Les deux, mais quand même, la première solution, les gens sont procéduriers.
1: Ah oui.
2: Et aujourd'hui, je sais pas, moi, je vais à une manifestation et puis je me casse la figure, je me fais très mal, je vais aller me dire, je suis tombée parce qu'il y avait un câble qui traversait. Le câble, il a été installé par l'association. Donc attends, si je pouvais faire passer ça par l'association, ce serait cool. Donc c'est vraiment la société qui fait que, et puis aussi parce que je pense qu'il y a une prise de conscience. Effectivement, ouais. Les gens, ils ont peur. Je pense qu'ils ont peur de se dire, je fais du bénévolat, je donne de mon temps, ça me plaît. Si c'est demain pour avoir des emmerdements, bof.
1: Ouais, c'est ouais, pas. C'est ça. Ouais, il y a vraiment une vigilance.
2: Oui. C'est pour ça d'ailleurs qu'il y a un manque de bénévoles, je pense, parce que la vigilance, elle est accrue. Pour moi, il y a ça.
1: Ça enlève un élan spontané et plus.
2: Oui, donc il faut dédramatiser et expliquer que l'engagement est très important et que si demain on n'a plus d'association, ça va tourner moins bien.
1: Oui, parce que c'est aussi une vraie force économique. Et puis leur rappeler que de toute façon, comme ils sont bien assurés, finalement, ils risquent rien.
2: Ouais, c'est ça. Et puis surtout qu'aujourd'hui, ils ont des vraies aides. Et ça aussi, ça n'existait pas. Là, je parle de l'assurance parce que c'est mon domaine, mais le mouvement associatif est une aide. Les têtes de réseau, tout ce qui se met en place, c'est énorme. Avant, on se lançait en asso, on était deux, allez hop, on fait une asso. Aujourd'hui, il y a vraiment du soutien.
1: J'avais envie de savoir, et vous ? Vous avez un engagement associatif ? Vous avez eu ?
2: Alors, j'ai eu un engagement associatif, évidemment, quand mes enfants étaient plus petits. Hein, le premier, c'était l'APE de l'école, hein, ça a commencé comme
1: c'est
2: ça.
1: C'est important.
2: Voilà. Après, dans le sport aussi, j'ai eu de l'engagement associatif. Aujourd'hui, quand je vais voir les associations, je signerai comme bénévole dans toutes, tellement ils donnent envie, sauf que là, c'est un manque de temps maintenant. Et oui, le monde associatif est un monde que j'aime bien et j'ai peut-être moins d'engagement qu'avant par manque de temps, mais c'est quelque chose que je soutiens.
3: Est-ce que vous lancez des appels à projets pour soutenir financièrement certaines structures sur des thématiques particulières ?
2: Oui. Et ça, il faut en parler parce que ça ne se sait pas.
1: Ah oui.
2: Voilà. Alors, on a notamment, puisque comme je vous l'ai dit tout à l'heure, Maïf, instituteur, éducation. Donc, on a le fonds Maïf pour l'éducation, qui est un levier hyper important dans l'engagement sociétal de la Maïf envers les assos. Ça a été créé en 2009, donc c'est pas tout jeune. Et là, on soutient des projets d'intérêt général qui favorisent l'accès à l'éducation pour tous. On aime particulièrement les publics fragilisés par le handicap ou ceux qui ont des difficultés sociales, des inégalités d'accès, etc., à la culture ou à la connaissance. Et là, c'est vraiment pour les associations.
3: Elles prennent contact avec vous ? C'est...
2: Non, sur le site. C'est une fois par an et c'est sur le site directement de la Maïf.
3: C'est une information très importante.
2: Mais on en a d'autres.
1: Ah bon ?
2: Ce n'est pas tout. On a aussi le fonds Maïf pour le vivant. Alors celui-là, il est beaucoup plus récent. Il date de 2023. Notre PDG a décidé de reverser 10% de nos résultats nets au fonds Maïf pour le vivant. Et là, on soutient, comme son nom l'indique, plutôt de la biodiversité. Je sais que là, c'est des belles aides. Il y a 40 projets qui ont été soutenus depuis le début, et je viens de regarder tout à l'heure, il y en a 10 en Nouvelle-Aquitaine. Très fière. C'est très bien. C'est très très bien.
3: Donc le fonds pour l'éducatif, pour la biodiversité,
2: oui,
3: pour le vivant.
2: C'est ça. Et puis après, alors là, c'est pas un fonds, mais en tout cas, on développe aussi le mécénat de compétences.
1: Qu'est-ce que c'est ça, le mécénat de compétences ?
2: Ça, c'est intéressant pour les associations, c'est-à-dire que nos salariés Maïf, et on est très nombreux, peuvent, par le biais du mécénat de compétences, aller donner des coups de main dans les associations identifiées par la Maïf.
1: Mais quoi, les associations on paye les salariés du
2: coup. On a une liste. On continue à payer nos salariés et ils vont donner des coups de main. C'est un peu une mise à disposition, on peut dire.
1: D'accord, gracieuse pour l'association.
2: Oui, tout à fait.
1: D'accord.
2: Tout à fait.
3: Et donc, il faut prendre contact là, avec le cabinet Maïf du coin
2: Oui, là, directement au siège social, parce qu'effectivement, ça se passe au niveau du siège. Oui. Et vous imaginez qu'on a pléthore de demandes, donc il y a des choix qui sont faits. Mais on a de la chance, parce que le siège de la Maïf, il est à Niort, et Niort est en Nouvelle-Aquitaine. Et du coup, voilà, on est plutôt bien servi, ça c'est pas mal. Parce que la majorité de nos salariés sont quand même à Niort. On est 10 000 et je crois qu'ils sont 6 000 à Niort. Forcément, ça aide.
1: Donc les associations de Nouvelle-Aquitaine, si vous avez des besoins, y compris en compétences, mises à disposition donc gracieusement, voilà, appelez le siège de la Maïf.
2: C'est ça, il faut quand même être une association d'utilité publique.
1: Alors, association d'utilité publique, on va dire, parce que parfois on confond entre intérêt général et utilité publique.
2: Alors, intérêt général, c'est moi qui me trompe déjà.
1: Alors, c'est intérêt général.
2: Intérêt général, voilà. Pardon. Oui.
3: Utilité publique, ça n'a vraiment pour des fondations et pour des
2: intérêts généraux.
3: D'accord.
2: C'est ça. On a quand même une charte, mais bon, après, de toute façon, vous posez la question et si c'est non, on vous le dira et au moins.
1: Et l'association, par exemple, qui ne sait pas qu'elle est d'intérêt général, comment elle peut le savoir et comment elle peut le prouver? Vous demandez une petite attestation des impôts, quelque chose?
2: Oui, on va demander des justificatifs. Ouais.
3: Mm-hmm. Esmeralda, on vous remercie.
2: Merci à vous
3: et à bientôt.
2: Merci.
0: Cet été, venez découvrir les grands sites du Périgord.
4: Bienvenue au château de Fénelon. Fénelon est une forteresse féodale qui a été bâtie initialement au XIIe et XIIIe siècle. Forteresse qui surplombe la vallée de la Dordogne. On est environ 150 mètres par rapport au niveau de la rivière. C'est un château qui est intéressant par son importance, puisque la forteresse a eu la chance de conserver son système défensif, qui comprend aujourd'hui trois enceintes fortifiées et pas moins d'une dizaine de tours. Durant la visite, nos visiteurs ont la chance de pouvoir découvrir une toiture de losse de l'intérieur en pénétrant dans la tour des confitures. On a une très belle charpente du XVe siècle. Durant la visite, donc on peut découvrir bien entendu les extérieurs du château. On découvre également la cour intérieure, qu'on appelle au Moyen-Âge la haute cour. Le point d'orgue de cette cour, c'est le puits, qui mesure pas moins de 80 mètres de profondeur, creusé entièrement dans la roche. Puits d'ailleurs qu'on appelle des puits de siège, c'était l'assurance vie de la forteresse en cas d'assaut. La suite de la visite comporte bien entendu les intérieurs, qui sont des intérieurs meublés, qui permettent aux visiteurs, au gré des salles, de découvrir la vie seigneuriale au cours des siècles. Les étages du château sont consacrés à la vie noble. En premier lieu, la grande salle du château. C'est la plus grande salle du château. Salle qui a eu la chance de conserver ses fresques qui datent du XVe et du XVIIe siècle. Quant au mobilier, c'est un mobilier essentiellement de la Renaissance, avec les produits phares de l'époque. Parmi les éléments phares de cette décoration, c'est la cheminée de la chambre dite de Fénelon, qui est une des plus belles cheminées en bois du sud-ouest, classée monument historique. Cette cheminée permet également de découvrir sur le manteau le portrait du grand personnage du château, l'écrivain François de Salignac de la Motte Fénelon, né ici le 6 août 1651. Personnage que l'on met également en valeur durant le parcours de visite, avec une illustration de sa vie, de son œuvre, à travers, là aussi, des objets d'époque, édition originale, gravure. Ce personnage est resté célèbre dans l'histoire de France pour son opposition au roi Soleil. Et l'écrivain Fénelon est considéré comme le précurseur des philosophes des Lumières. Fénelon, c'est la forteresse des arts et des lettres. Tous les ans, nous accueillons des expositions d'art. Et on a la chance, cet été, jusqu'en septembre, d'accueillir l'artiste renommé du Périgord, Fernando Costa, dans la caserne du château. Sont réunies une quarantaine d'œuvres qui illustrent tout son talent et son génie.

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2: 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Vous êtes bien avec Eric. Bienvenue pour ce nouveau rendez-vous avec vous. Je vous propose une enfant qui, de ses premiers pas dans la danse, la conduiront à la musique. Et la musique au piano. Elle commencera sa carrière dans la chanson. La mélodie et son rythme rétro feront d'elle une jeune Lolita à l'avenir prometteur. Je vous parle de Vanessa Paradis. Le 22 décembre 72, alors que Paris s'apprête à célébrer les fêtes de Noël, une petite fille voit le jour. Personne n'imagine encore que sa voix accompagnera bientôt toute une génération. Vanessa grandit dans un foyer uni entre un père dirigeant une entreprise de miroiterie et une mère qui en assure la direction. L'enfance s'écoule paisiblement, rythmée par les promenades, les rires et les chansons qu'elle fredonne du matin au soir. Très tôt, elle transforme le salon familial dans une scène improvisée, dansant et chantant avec cette spontanéité qui n'appartient qu'aux enfants. Un regard averti perçoit pourtant ce que les autres prennent pour un simple jeu. Son oncle, le comédien Didier Pin, acteur et producteur français, connu notamment pour avoir tenu le rôle de l'oncle de Marcel Pagnol dans La gloire de mon père et Le château de ma mère, est frappé par la fraîcheur de sa voix. Convaincu que ce talent mérite d'être entendu, il persuade ses parents de lui offrir une première expérience devant les caméras. Et le 3 mai 80, à seulement 7 ans, Vanessa apparaît dans la célèbre émission L'école des fans, animée par Jacques Martin. Avec un naturel désarmant, elle interprète Émilie Joly de Philippe Châtel. Fidèle à l'esprit de l'émission, Jacques Martin échange quelques mots avec la fillette avant qu'elle ne chante. Vanessa répond avec la candeur propre à son âge, sans se douter que cette première apparition télévisée deviendra des années plus tard une séquence précieusement conservée dans les archives de la télévision française. Il m'était très difficile de ne pas vous la passer. À toi Vanessa.
3: Qu'est-ce que tu vas chanter ?
4: Émilie Joly et les grands oiseaux.
3: Voilà, Émilie Joly. C'était celle que j'attendais parce que je la chante tout le temps. Vas-y.

0: Vraiment, tu changes.
1: Pour autant, ses parents gardent les pieds sur terre. Hors de question de faire de leur fille une enfant star. Les projecteurs s'éteignent et Vanessa retrouve la douceur de sa vie familiale sur les bords de la Marne, où les devoirs d'école, les jeux et les copains reprennent naturellement leur place. L'appel de la Seine n'est cependant jamais bien loin. L'année suivante, elle représente la France au concours Eurovision des enfants, organisé à Turin. L'aventure s'achève sans récompense, mais cette première défaite lui offre une leçon précieuse. Le succès ne sourit pas toujours du premier coup. Ce revers, loin de la décourager, nourrit déjà une ténacité qui, quelques années plus tard, fera d'elle l'une des plus grandes artistes françaises de sa génération.

En 1985, Didier Pin fait enregistrer à Vanessa un 45 tours. La magie des surprises partie, qui ne sortira en fait jamais dans le commerce. À la même époque, Didier Pin amène sa nièce dans un studio parisien où les compositeurs Étienne Rodagil et Franck Langolf sont en train de préparer l'enregistrement du disque de la comédienne Sophie Marceau. Au cours de la discussion, l'idée d'écrire une chanson pour Vanessa prend forme. C'est ainsi que Rodagil, compositeur fétiche de Julien Clerc, et Langolf, qui a beaucoup écrit pour Renaud, compose conjointement un des titres phares de la chanson française des années 80, « Joe le taxi ». Le 45 tours sort le 27 avril 87 et devient très vite un tube. Le 1er août, le titre est classé premier du top 50, principal classement français. À la fin de l'été, Joe le taxi s'est déjà vendu 1 million d'exemplaires.

au lendemain, Vanessa Paradis devient l'un des visages les plus célèbres de France. Didier Pin prend officiellement les rênes de sa carrière, tandis que ses parents veillent jalousement sur leur fille. Le succès très rapide réserve cependant quelques mauvaises surprises à l'adolescente. Parallèlement à de grosses ventes de disques, Vanessa bénéficie d'une mauvaise image dans le public et en particulier auprès des jeunes de son âge, très sévère avec cette jeune adolescente à qui tout réussit. Quant à la critique, elle juge cruellement la chanteuse et lui reproche ses airs de Lolita trop vite grandie. À cette époque, son nom évoque les moqueries. C'est en janvier 88, lors du Modem, qu'elle subit une critique les plus déchaînées. À l'occasion de la grande soirée des trophées, son passage sur scène provoque cris et huées face à un public qui décidait de la chahuter. Vanessa chante cependant sa chanson jusqu'au bout. Lors de son deuxième passage sur scène, à la fin du spectacle, le public versatile l'applaudit. Très éprouvée par cette période difficile, Vanessa songe à tout arrêter. Son entourage lui propose de faire une pause si elle ne se sent pas capable d'affronter la cruauté d'un métier difficile. Mais à cette époque, Joe le Taxi devient un réel succès en Angleterre, où la chanteuse va à cette occasion passer quelques temps. L'accueil est très chaleureux de la part du public et de la critique. Vanessa se sent alors vraiment réconfortée. Aucun chanteur français n'avait eu autant de succès outre-Manche depuis Serge Gainsbourg, 20 ans plus tôt. Cette reconnaissance venue d'ailleurs redonne confiance à la jeune chanteuse. Elle comprend alors que les plus belles carrières se construisent souvent en résistant aux tempêtes plutôt qu'en les évitant. Le succès de Joe le Taxi est tel que Étienne Rodagil et Franck Langolf décident d'écrire tout un album. C'est le M et J qui sort en 88. La plupart des titres de cet album marchent très bien et restent longtemps classés dans les charts. La chanson Marilyn et John devient un tube au Brésil. Cependant, l'album ne se vend pas autant que ceux des autres chanteuses de sa génération. Elsa, Patricia Cass, qui sortent aussi des albums cette année-là.

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1: En septembre 88, Vanessa Paradis retourne au lycée, en classe de seconde. Bien décidée, malgré son succès, à passer son bac. Un an plus tard, en novembre 89, sort le film « Noce blanche » de Jean-Claude Brissot. Vanessa Paradis incarne une jeune fille marginale dont tombe amoureux son professeur de 30 ans, son aîné. Le tournage est conflictuel, mais Vanessa souhaite prouver à tous ses détracteurs qu'elle n'est pas qu'une Lolita écervelée. La critique est plutôt élogieuse pour sa performance et le public curieux de voir la jeune chanteuse dans ce rôle dramatique. Début 90, Vanessa est brillamment récompensée pour ce rôle. Le 21 février, elle reçoit le prix Romy Schneider. Puis le 3 mars, elle vient chercher le César du meilleur jeune espoir féminin du cinéma français. Au cours de cette soirée, elle chante avec d'autres artistes. La Javanaise de Serge Gainsbourg, présent dans la salle.

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1: Vanessa, qui a très envie de chanter autre chose que des titres pop et sucrés, voit tout de suite une occasion exceptionnelle de changer de répertoire lorsqu'elle apprend que Serge Gainsbourg souhaiterait justement travailler avec elle. Avec Didier Pain et Franck Langolf, elle rencontre donc Gainsbourg chez lui dans son célèbre hôtel particulier de la rue de Verneuil à Paris. Le contact est établi et Gainsbourg, qui la surnomme l'Olycéenne, commence à lui écrire plusieurs titres avec Franck Langolf. Le 14 mai 90 sort donc son deuxième album, Variation sur le même thème. Le disque est beaucoup plus mature que le premier et surprend ses fans, ainsi que ses détracteurs. L'image de Vanessa se modernise et sa singularité s'affirme. Tandem est mis en scène dans un célèbre clip du réalisateur Jean-Baptiste Mondino.

Dans cet album, Vanessa aborde la langue anglaise avec une reprise du tube de Lou Reed, Walk on the White Side. Pour cet album, elle reçoit la victoire de la meilleure interprète féminine des années 90.

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1: En 1991, Vanessa Paradis ajoute une corde à son arc en remplaçant le mannequin Inès de la Fressange pour représenter le parfum Coco de Chanel. Elle tourne à cette occasion une publicité réalisée par Jean-Paul Goude et dans laquelle on la voit transformée en petit oiseau. Petit oiseau de paradis, bien sûr. En 91, Vanessa, qui désire de plus en plus travailler avec un producteur américain, part s'installer 6 mois à New York avec son oncle et manager, Didier Pin. Elle va alors rencontrer le chanteur Lenny Kravitz, qui va lui écrire un album entièrement en anglais. Ce nouveau disque, qui s'appelle simplement Vanessa Paradis, sort en octobre 92. Sa sonorité est très axée sur les années 60 et 70. Et le look de la chanteuse à cette époque prend le même chemin.

L'accueil de l'album en France est plutôt mitigé, voire sévère. La critique n'a pas souvent été tendre avec Vanessa Paradis et ce n'est pas à l'occasion d'un album en anglais qu'elle semble vouloir le devenir. Début 93, à 20 ans, Vanessa fait ses réels débuts sur scène avec une tournée de 70 concerts qui démarre le 3 mars à Deauville, devant un parterre de 15 000 adolescents. Au printemps, Paris ouvre grand les portes de son prestigieux écrin. Durant plusieurs soirées, la scène de l'Olympia se pare de la voix lumineuse de Vanessa Paradis, avant que le souffle des beaux jours ne l'emporte jusqu'au printemps de Bourges, où sa musique continue de fleurir. De cette rencontre avec le public naît un album capté dans la ferveur de l'instant. Parmi ces éclats résonne une nouvelle interprétation des Cactus, hommage espiègle et vibrant, qui révèle une fois encore son goût pour les chansons devenues intemporelles.

Et cette période ne se résume pas au feu de la scène. Fidèle à son cœur, Vanessa prête également sa voix au Resto du cœur. Année après année, elle rejoint une constellation d'artistes unis pour une même générosité, offrant leurs talents afin que, lorsque l'hiver s'installe, la chaleur de la solidarité éclaire le quotidien des plus fragiles. L'année est aussi celle d'un nouveau voyage au cinéma. Sous le regard du réalisateur Jean Becker, elle incarne Elisa, une jeune femme en quête de ses origines dont le destin croise celui d'un père interprété par Gérard Depardieu. Un rôle sensible, empreint de blessures et d'espérance, qui trouvera son public lors de la sortie du film en février 1995. Tandis que le cinéma accompagne encore son parcours, Vanessa Paradis choisit l'intimité d'un concert acoustique, imaginé par Canal+. Loin des artifices, 16 chansons s'élèvent dans une atmosphère feutrée, mêlant ses propres compositions aux œuvres artistiques qui ont façonné son univers musical. Des Rita Mitsouko aux Beatles, des Rolling Stones à Serge Gainsbourg, sans oublier Lou Reed et Lenny Kravitz. Lorsque cet enregistrement est diffusé l'année suivante, les recettes sont entièrement offertes à l'association Rêve, consacrée aux enfants dont la chanteuse est la marraine, transformant ainsi la musique en un élan de générosité.

Puis vient le printemps suivant. À l'ouverture du Festival de Cannes, la Croisette retient son souffle. Devant le monde du cinéma réuni, Vanessa interprète Le Tourbillon, cette chanson immortalisée par Jules et Jim. Dans la salle, Jeanne Moreau, présidente du jury, est profondément émue. Peu à peu, sa voix rejoint celle de la jeune chanteuse. Deux générations se rencontrent alors dans un duo d'une rare délicatesse. Cependant, le temps, l'espace de quelques instants, et offrant au public un moment de grâce devenu inoubliable.

Dans les mois qui suivent, les deux artistes vont se retrouver sur le tournage du film de René Manzor, frère du chanteur Francis Lalanne, Un amour de sorcière. Le film sort sur les écrans français début 97. En 96, le chanteur Maxime Le Forestier fait appel à elle pour partager un duo sur le titre Chienne d'idées. Déjà en 89, elle avait chanté avec Johnny Hallyday sur la chanson Si j'étais moi, écrite par Étienne Rodagil.

USA retrouve enfin le chemin des cœurs. En septembre paraît Commando, premier éclat annonciateur de Bliss, un album dévoilé le 17 octobre. Plus qu'un simple retour, c'est une renaissance. Après 6 années de silence discographique, Vanessa livre une œuvre profondément intime, façonnée par ses propres élans et ses choix artistiques. Principalement auteur de ses textes, elle réunit autour d'elle des créateurs dont la sensibilité fait écho à la sienne. Qui lui offre l'une de ses musiques, Bliss devient ainsi le reflet d'une artiste affranchie guidée par son instinct autant que par son exigence.

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